Nicolas, 35 ans, Vancouver, Canada. Je marche. Je te vois.

0: Arnaud, 47 ans, Tremblay en France.
1: Que d'insolence dans le silence qui trouble ton innocence. Un jeu mêlé de souffrance comme un guerrier que l'on blesse se cache dans son rêve, se masque de tout son courage, sans cesse continue le combat. Pourquoi ces mots si forts, si chauds, qu'ils gémissaient sur ta peau te font l'effet d'un couteau? Hein? Je cherche dans le vague une ombre, un sourire qui soulage une voix sans image, un refrain qui voudrait crier toute première fois, toute première fois.
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0: Oh, t'as écouté? Là, dans le morceau, là, juste avant, il y avait une bande inversée et je suis certain d'y avoir entendu un message subliminal de Maurice. Maintenant, il te parle même pendant la musique. C'est un truc de dingue.
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0: Maurice a dit.
1: Se libérer pour se libérer, ça ne veut rien dire. Ce qu'il faut, c'est que les gens se libèrent et qu'il y ait, au bout de cette libération, des forces suffisamment importantes pour éviter le chaos. On remplace Kadhafi par un système, alors je sais pas quoi, démocratique, si c'est ce qu'ils veulent, mais qui tient la route, qui est organisé. Parce que l'intervention extérieure, elle amène à un truc qui a pas bien marché, qui est effectivement on fait fuir, on tue, on coupe la tête de celui qui dirigeait le pays, mais après ça, on est obligé de rester sur place pour faire un truc qui ne veut rien dire, qui est la gestion d'un pays qu'on connaît pas. Et tout ça, ça fait que la population ne comprend pas et ça ne la rend pas plus heureuse. Afghanistan, Irak, machin truc, voilà. Ces pays-là, aujourd'hui, c'est quand même le chaos.

0: Baby Lemon. So after I yelling and screaming and telling him why it wasn't coming on Baby Lemon,
1: on était chez le médecin.
2: Maurice, le médecin, il m'a regardé. Même lui, le mec.
1: Parce qu'on est allé chez le médecin, je suis allé pour me faire soigner. Le problème, c'est qu'il défigurait Zora.

0: Ah ben Maurice, Maurice, je l'ai fait en long, en large, en travers, en 3D, en 4D.
1: Ouais, en large, ça suffit hein, maintenant.
2: Tu l'as déjà croqué.
0: J'ai pas croqué réellement.
3: Quel dommage, hein, quel dommage, Catherine.

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0: Arnaud, 53 ans, Tremblay en France. C'est arrivé hier matin. Avant cela, tout allait bien, je me promenais dans la rue, quand soudain il a disparu. Je comprends vraiment pas pourquoi, on s'entendait bien, lui et moi, il est parti sans prévenir, sans rien dire. Allô ? Allô, monsieur l'ordinateur ? Dites-moi où est passé mon cœur ? J'ai vérifié, c'est pas une erreur, j'ai un certificat signé de mon docteur. Dites-moi !
1: Ne quittez pas, bureau du bonheur.
0: Où il est ?
1: Nous recherchons votre petit cœur.
0: Dites-moi !
1: Toutes les données dans l'ordinateur.
0: S'il vous plaît.

sont programmés. Oh, j'ai attendu toute la nuit, mais il était vraiment parti. Il faut venir à mon secours, vous êtes mon dernier recours. Je vous promets de vous donner tous les indices, toutes les données. Il faut vraiment que vous m'aidiez, s'il vous plaît.

0: Chez nous, la mentalité française, elle passe tout de suite au jugement. Et c'est vraiment pour ça, moi, que je suis parti. Ça fait partie des choses qui m'ont fait me casser de notre pays. C'est que les gens passent leur temps à faire ça. C'est pas le gouvernement, comme disait Jérôme, moi, qui me fatigue. C'est les gens de chez nous. Ici, aux États-Unis, quand tu fais quelque chose, quand t'as essayé un truc, d'ailleurs, les gens racontent, ce qu'ils ont vécu. Ils ont vécu des mariages, ils ont vécu des commerces, ils ont vécu des trucs parfois qui ont marché ou qui ont pas marché. Les mecs, ils racontent parce que ça intéresse les autres de savoir. Alors, raconte, quoi. Comment ça s'est passé? Pourquoi t'as arrêté? Qu'est-ce qui était intéressant? Qu'est-ce qui l'était pas? Et chez nous, jamais. Chez nous, c'est, ouais, le mec, il a foiré son commerce, c'est un gros naze, on lui parle plus. C'est pas de s'approcher, de se dire, putain, le mec, il a eu l'expérience du commerce de bonbons, il pourrait nous raconter comment ça marche. Et d'ailleurs, les mecs, après, ils le présentent comme ça en disant, tiens, je vous présente Roger, qui a eu un magasin de bonbons à Houston. Les mecs, ils font ça et Roger, il raconte son truc. Chez nous, Roger, on lui parle plus, quoi. Et c'est pour ça qu'on n'avance pas. On n'avance pas parce que l'expérience, c'est un truc qu'on ne comprend pas.
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0: Il y a un monsieur qui danse des claquettes en bas de chez moi, Maurice.
1: Voilà.
2: Écoute ça. J'espère que ça va marcher. Attends, je vais là.
0: J'adore cette émission, vite.
3: Ah, je préfère le danseur de claquettes, ceci dit.
2: Quand tout le monde fait ça tout à l'heure, moi je rigolais, tu vois. C'est... Moi je le prends, ton placard, envoie-moi le Saint-Jean de Luz, lui.

0: Tu bois le sperme, toi, Cathy?
1: Bah oui.
0: Quelle horreur. Et tu l'avales?
1: Un goût de terre. J'aime bien le goût. Et puis, quand j'aime mon copain, j'ai envie qu'il jouisse dans ma bouche, j'ai envie d'avaler, j'ai envie de le mettre partout et tout.

Arnaud, 53 ans, Tremblay en France. Elle fout toute sa vie en l'air. 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Entre ses draps roses, elle passe sa vie à l'attendre. 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Elle l'adore. 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

0: ici, moi je me suis fait plein de nouveaux potes, quoi. Tu vois, c'est une nouvelle tête, des gens qui ont d'autres activités, une autre façon de voir le monde, tout en conservant, mais tout en conservant mes amis, mes amis parisiens, mes amis ceux que j'avais ailleurs, quoi. Donc voilà, mais c'est bien aussi. Je pense que dans la vie, c'est pas mal. Tu vois, on peut pas se dire qu'on va rester toute sa vie au même endroit parce qu'on a la flemme ou parce que on sent que tu vois que si jamais on s'éloigne de ses amis, qu'on se dit qu'on en aura plus, quoi. Tu vois?
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0: Qui c'est qu'il avait attaqué au sabre des migrants un an avant?
1: Les gens commencent à en avoir marre. C'est quelqu'un qui en a marre, qui en a eu marre. C'est des gens, voilà, et ils en ont eu marre. Là, on commence à... Parce que bon, oui, enfin, il y a des petites choses, là. C'est quand même un gros truc, là. Le mec, il sort, boum, putain, il s'est pas posé de questions, le mec. Hein. Il a dit haut et fort ce que les gens pensent tout bas.
2: Non, mais il a dit haut et fort. Il a rien dit, le mec. Il a tué deux personnes. De quoi tu parles?

0: Mais vraiment, il y a quelque chose qui m'a fait halluciner. C'est parce que j'adore les lilliputiens. Il y avait deux lilliputiens.
1: Moi, je connaissais Gulliver et les
0: bonhommes. C'est des gens, des humains, tout petits.
1: Des nains, tu veux dire?
0: Non, c'est pas des nains. Ce sont des lilliputiens. Ils sont à échelle normale. Et ils sont tout petits.

0: lui dirais les mots bleus. Les mots qu'on dit avec les yeux. Ouais, je lui dirais tous les mots bleus. Tous ceux qui rendent les gens heureux. Tous les mots bleus.
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0: je suis comme tout le monde. Il y a des moments dans ma vie où tout va super bien. Il y a des moments où les choses vont un peu moins bien. Il y a des choses où il y a des moments où ça va plutôt mal. Voilà quoi, comme tout le monde. La seule chose, c'est que moi, je pars du principe que quand les choses n'avancent pas exactement comme je veux, que j'ai quand même un pouvoir qui est un pouvoir de maîtrise, un pouvoir de changement et aussi un pouvoir de d'endurer les choses. La possibilité de d'endurer, de me dire voilà, si les choses continuent comme ça, ça va me permettre de ça va me permettre de me renforcer dans ce domaine, dans le domaine de la, tu vois, de la ténacité, puisque il faudra quand même continuer à vivre, même si parfois les moments sont un peu difficiles. Voilà comment moi je perds les trucs.
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Parce que les meufs, elles veulent sortir avec Maurice parce que c'est un animateur radio. Et du fait qu'il a une grosse voix, elles pensent qu'il a une grosse bite. Elles pensent comme ça. Tu vois, parce qu'il a une voix, il a une grosse bite. Il a une grosse voix, donc elles pensent qu'il a une grosse bite sans le voir. Mais ça veut pas dire qu'il a une petite bite. Hein.

0: Oui, bienvenue Kadéaou. C'est une petite imitation, mais c'est pas forcément réussi. Non, je voulais parler aussi de ce que tu disais, ouais, Sébastien, notamment les histoires de aussi, bah, un peu dans la continuité de ce qui se dit, dans le sens où.
1: Est-ce que tu as fumé de la drogue aujourd'hui, Sofiane?

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0: c'est nous qui allons construire la société de demain. Ce qu'il y a dans la société de demain, c'est ce que nous y mettons. Voilà. Si on y met un petit quelque chose, eh ben, ça va être super. Si on n'y met rien, il va rien se passer. On essaie de vivre en 2013, en 2014, quasiment, comme on vivait il y a un siècle dans notre pays, on ne peut partir. Donc il faut revisiter le modèle, et c'est pas les politiciens qui vont le faire, c'est toi et moi.
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0: des gens qui me regardent bizarrement, il y a des habitués, il y a un homme qui aime des hommes, là, il y en a, il me dit « Ah bonjour !» Alors il s'est mis derrière moi, et j'ai remarqué, Maurice, qu'en fait, quand je me suis retourné, je regardais du coin de l'œil, il me regardait avec des petits yeux efféminés, tu sais. Et moi,
1: on va dire quoi
0: Bah, des yeux efféminés, ce sont des yeux qui clignotent beaucoup, et tu sens qu'il y a le petit sourire en forme de cœur, tu sais, qu'ont les hommes qui aiment les hommes. Et ils ont la petite ride, gauche et droite, tu sais, qui se légèrement qui fléchit. Et donc moi je l'ai regardé un peu.
2: Tu l'avais fait ce sourire quand tu t'étais fait prendre par ton copain ou l'inverse, je sais plus au début.
0: Ah ouais, il est
3: bon. Oh, ouais, non, mais c'est.
2: T'avais ces petites fossettes comme ça?
0: Non, j'ai pas eu cette fossette. Non, j'ai pas cette fossette.

0: En fait, moi, je vais vous répondre. Je suis tout petit, j'ai 10 piges. Putain, ouais, voilà, il y a un soleil. Moi, je croyais que même tellement que j'étais un petit peu con, si je pouvais construire une grande échelle, pouvoir arriver là-haut. Enfin bref.
1: Quand même, ouais.
0: Non, mais moi, je t'avoue. Et toi, tu croyais pas que le soleil, il y en avait qu'un quand t'étais petit à 10 ans?
1: Non.
0: Ah bon? Tu savais, toi, Renaud, à 10 ans, qu'il y avait des milliards?
1: Je savais parce que j'avais appris, hein, c'est tout.
0: À 10 ans.
1: Bah oui.

0: aux 53 ans tremblait en France. 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

0: qu'il y a plein d'endroits où tu risques, enfin, sauf si tu vas chercher la merde, mais il y a plein d'endroits dans lesquels tu risques pas de te faire agresser. Moi, je suis plutôt quelqu'un qui se balade sur la planète. Il y a plein d'endroits où il y a pas, où ce danger que nous connaissons et qui est devenu normal pour nous et qui fait qu'on a souvent cette, c'est marrant d'ailleurs. Alors, on a souvent ce réflexe que de dire oui, mais il y a plein d'endroits sous-développés dans lesquels c'est dangereux. Il n'empêche que dans notre pays aujourd'hui, il y a 20 ans, on disait pas ça de chez nous. La France était un pays dans lequel on se sentait bien, dans lequel il y avait du plaisir et de la joie. C'est la violence, l'augmentation des faits de violence dans notre pays, c'est quelque chose d'assez récent. Et pour, au lieu d'essayer de la contrer, on fait ce que tu racontes là. Ce n'est pas parce que les gens n'ont pas de moyens, parce que dans les délinquants, il y a plein de délinquants qui sont des gens riches parce qu'ils vendent des voitures volées, de la schnouf, des produits de cambriolage, etc.
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Oui, je voulais vous dire que j'ai rencontré mon prof d'anglais qui dit être hybride. Il est bien hybride. Ouais, c'est ça, moitié alien. Ouais. Il dit que oui, c'est un extraterrestre, ouais. Moitié extraterrestre, moitié humain.

0: Non, c'était Sabrina. C'est pas la même chose.
1: Et celle du truc de la fenêtre de toit, là, comment elle s'appelle, celle-là?
0: De la fenêtre de toit.
1: Comment elle s'appelle, celle de la fenêtre de toit?
0: La fenêtre de toit. Mes parents ont changé le Vélux.
1: Parce qu'un Vélux, c'est une fenêtre maison, ouais, c'est une fenêtre de toit, un Vélux, hein. Je vais dire, bon.
0: Ah, de toit avec un T au bout, pardon, excuse-moi. Une fenêtre de toit. Mais moi, c'est... Pardon, excusez-moi.

piliers. Quand tu prononces mon nom, c'est comme une petite prière. Je suis à genoux, je veux t'amener là-bas. À minuit, je peux sentir ta puissance. Telle une prière, tu sais, je t'amène.

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0: tant que les gens du Front National feront ou auront un comportement qui correspondra à ce qu'accepte la démocratie, on n'a pas le droit de les interdire. Il ne faut surtout pas le faire, parce que ils correspondent, et c'est un peu pénible, mais ils correspondent à une manière de penser dans le pays. Ensuite, si on interdisait le Front National, on pourrait en gros interdire tous les gens qui lisent des choses ou qui font des choses qui nous choquent ou avec lesquelles on n'est pas en accord. Et ça s'appelle la dictature. Et moi, je veux pas être là-dedans. Je suis pas intéressé, quoi. Donc voilà, faut-il être tolérant on est obligé d'être tolérant, on est trop différents les uns des autres. Faut-il accepter les gens du Front National on est obligé de les accepter parce qu'ils font partie de la société qui représente un courant de pensée qui fait peur à ceux qui pensent pas comme eux. C'est vrai, dont je fais partie. Donc je veux savoir ce qu'ils disent.
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0: Mais juste le voisin qui juxtapose là, bah, il arrive avec sa camionnette, bah, il s'est volé.
1: Attends, qu'est-ce qui fait ce bruit là?
0: C'est un oiseau qui est passé, c'est tout.

0: Pourquoi? Bon, s'il y a une fuite sur une capture, bon, on dit, allez, on la laisse tomber, on la balance dans l'espace, et voilà. Mais on en envoie une neuve. Comme, oui, comme ça, je vois de garagiste, il vous prête une voiture de prêt.
1: Une voiture, toi, Saïd?
0: Ouais.
1: Parce que si t'as une voiture, si tu vas quelque part, et t'as pas une deuxième voiture pour te ramener au cas où.
2: Eh ouais.

Bonsoir, c'est Céline, 56 ans à Paris. Je vous propose d'écouter un morceau du groupe Imagine Dragons, qui est un morceau que je trouve particulièrement frais, pichu. Voilà, je pense que comme le dirait Maurice, celui-là, il faut le danser. Très bonne fête de fin d'année à tout le monde et à très bientôt.

Arnaud, 53 ans, Tremblay en France. Toi, mon petit copain de Corbeville-les-Bains, tu n'oses plus te baigner dans la mer à cause de ce requin que les Américains ont inventé pour faire peur à ton père. Moi, le gentil dauphin, je n'y suis pour rien. Je suis pas méchant, tu le sais bien. Si tu me fais la gueule, je vais rester tout seul. On va rater nos vacances d'été. Moi, le gentil dauphin, j'y comprends rien. Vous allez chercher quoi au cinéma? Du sang? Du malheur? Des larmes? De la peur? Feriez mieux d'apprendre à être heureux? Moi, le gentil dauphin, j'ai peur de rien. Surtout pas d'un requin à sensation rangé dans vos cartons. Votre imagination, on va pas se gâcher la saison. Ce serait triste. Maurice.

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2: Il faut qu'il y ait des gens qui participent, qui contribuent au bonheur global de l'ensemble de la société. Ces gens-là sont des gens qui paient des impôts. Ce qui est injuste, oui, c'est que cette situation, tu la connais. Tu sais que toi, tu ne participes pas. Mais au lieu de te dire, ah, c'est quand même génial qu'il y ait des gens qui, eux, payent le train, payent les routes, payent pour que moi, je puisse profiter de la société. Au lieu de leur dire merci, tu leur dis, ah, bah, ils ont qu'à arrêter de travailler s'ils veulent pas. Et ça, les mecs, ça fait qu'ils vont te prendre en grippe. Et c'est pour ça que notre société, elle marche pas. Dans la société française et la mentalité de la société française, il y a ce côté scandaleux. C'est-à-dire que gens comme toi, soit ils ne se rendent pas compte qu'il y a d'autres gens qui font pour qu'eux puissent profiter, soit ils sont tellement dédaigneux et ils ont tellement peu de conscience de la réalité qu'ils continuent à montrer les autres du doigt, à dire « ouais, ils ont qu'à pas payer d'impôts ». S'ils ne paient pas d'impôts, tu ne peux pas continuer à vivre comme tu vis là. Donc tu leur dois quelque chose à ces gens-là.
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0: Donc tu manges des haricots quoi?
1: Je sais pas trop les qualifier, je suis pas. Bon, bref. Mais pour faire simple, le contraire, tu sais, des haricots verts là.

0: Bah, y a beaucoup de fous qui sont dehors.
1: Oui,
0: déjà.
1: C'est vrai. Oui,
0: ça, et c'est dans les hôpitaux psychiatriques, il y a surtout des gens qui ont du mal à supporter la vraie vie réelle. Mais ça ne veut pas dire qu'on est fou.
1: Ah bon?

Laurent, 45 ans, Nancy. J'aimerais vous faire écouter un vieux groupe de punk, la fin des années 70, qui s'appelle Bulldozer et son titre Sauf qui punk, incluant dans ce groupe des anciens membres des Martin Circus, les vrais.

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Arnaud, 53 ans, tremblait en France. La nuit tombe aux alentours. Minuit est proche. Les créatures rampent à la recherche du sang pour terroriser le voisinage. Et tout le monde sera découvert, sans âme pour se cacher. Tu dois rester et faire face aux chiens de l'enfer et la putréfaction comme à l'intérieur d'un cadavre. La puanteur fétide flotte dans l'air, la peur des 40 000 ans, et les ghouls de chaque tombe se referment pour sceller ton funeste sort. Malgré la lutte pour rester en vie, ton corps commence à frissonner. Aucun simple mortel ne peut

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1: Moi, je trouve ça très bien qu'on ait inventé Facebook, parce que Facebook, c'est l'antithèse de tout ce que disent les gens. C'est-à-dire que chaque personne a peur d'être une vedette, chacun veut cacher sa vie privée, etc. Mais par contre, quand il s'agit d'aller sur Facebook pour dire j'ai fait caca ou j'ai acheté de nouvelles chaussettes, ça pour les gens c'est naturel. C'est-à-dire pour toi qui es chez toi, c'est un truc naturel. Il n'y a pas de, il y a rien de bizarre quoi là-dedans. Que de l'idée de partager, je sais pas, de mettre tes gosses, par exemple, que de les mettre sur la, de, parfois en petite tenue ou au bain ou tu vois, de les mettre sur internet pour que tous les pervers de la terre puissent repérer, ou en tout cas puissent se palucher en les regardant dans leur bain. Moi je trouve ça un peu, c'est intéressant en même temps. Parce que finalement, on peut dire que c'est pas super grave, quoi. C'est plus super grave, mais c'est pas super grave, mais en même temps, c'est effrayant.
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0: Ce que je voudrais, c'est devenir un arbre. C'est qu'on me mette dans la terre.
1: Ça, c'est pas possible.
0: Et si c'est possible maintenant, si ça existe.
1: Alors, Catherine, il faut que tu comprennes une chose. Quand tu te coupes les ongles, toi, Catherine, tu n'es pas les ongles que tu jettes. Est-ce que tu es d'accord avec moi? C'est-à-dire que là, si par exemple, tu te coupes les ongles, que tu mets tes ongles dans la poubelle et que toi, tu vas dans ta chambre et que je dis, où est-ce qu'elle est, Catherine? On va pas me dire, elle est dans la poubelle.
0: J'ai compris.

0: Il ne faut pas le bricoler, il faut dire à l'appareil, je parle dans ce micro-là, parce que l'appareil, il croit que tu parles dans la caméra.
1: Je parle dans ce micro-là.
0: Non. Bon.

Arnaud, 53 ans, Tremblay en France. Je pense à toi, en tant que cible. Ma belle enfant écartelée. Là, j'ai touché le point sensible. Attends, attends, attends. Je vais m'y attarder. Il est temps de passer aux choses sérieuses, poupée jolie. T'as envie d'une overdose de baise? Voilà, je m'introduis. Brûlants sont tous tes orifices des trois que les dieux t'ont donnés. Je décide dans le moins lisse d'achever, de m'abandonner. Une décharge de 6000 volts vient de gicler de mon pylône. Et nos reins alors se révoltent d'un coup d'épilepsie synchrone. Maurice

0: Les banques ont pris l'habitude de ne pas donner de crédit, mais il n'y a aucun dispositif légal qui interdise aux banques de faire un crédit à quelqu'un qui est interdit bancaire, puisqu'en fait, interdit bancaire chez nous, c'est simplement les gens sont inscrits sur une liste, sur un fichier particulier, et ce fichier permet de savoir, permet aux organismes de crédit, aux banques, etc., de savoir que cette personne a eu des défauts de paiement, etc., mais ils peuvent de toute façon lui faire crédit s'ils en ont envie. Mais l'interdiction bancaire, ça ne t'interdit pas d'utiliser les moyens de paiement en chèque. Et de toute façon, tout cela reste à la discrétion du banquier qui peut ou non te donner des moyens de paiement.
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0: Non mais attends, Catherine, tu sais ce que c'est une masturbation pour un garçon? Je vais te dire, c'est moins triste de pas le faire que de le faire. Hein.
1: Pourquoi non, franchement. Un orgasme quand même.
0: Un orgasme? Les garçons n'ont pas d'orgasme.

Arnaud, 53 ans, tremblait en France. Elle est venue sans bagage, comme échouée d'un naufrage. Dans les cales d'un cargo, elle a quitté son île pour un monde nouveau, ou un des bidonvilles. Pour trouver la force d'attendre, elle s'invente des rêves tendres, des verres de tequila qui réchauffent sa mémoire, de ces mots d'autrefois brûlants comme l'espoir. Hein, Macumba ? Elle danse tous les soirs, au rythme des salsas ou aux accords des guitares. Un Macumba qui danse tous les soirs, elle offre sa nuit contre quelques dollars. Hein, Macumba ?

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2: On est bon.
3: Parce que le problème des souterrains de Paris, c'est que c'est pas c'est hyper original comme fait, mais c'est pas très agréable parce que c'est humide, c'est crade, tu vois. Donc il y a plus fun, quoi. Il y a des fêtes. Moi, j'ai vécu même des fêtes comme ça qui étaient de la promo pour des marques d'alcool, pour des marques de jeans, et pas forcément dans les souterrains. Mais bon, les mecs, ils te filaient une adresse. Ça pouvait être quelque part. En général, c'est Paris et Petite Ceinture. Donc, tu te retrouvais parfois dans un entrepôt, dans un magasin abandonné, dans un garage, tu vois, dans des trucs comme ça.
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0: excessif, c'est pas gentil.
1: C'est
0: pas,
1: non, c'est que moi je suis carrément méchant.
0: Ah voilà. Voilà. T'es pas cruel par contre. Que,
1: Non, ouais. Pas la même chose.
0: Il y a les mecs qui rangent ses bouteilles par contre sous le truc.
1: Oui, c'est pas moi.
2: Ah, c'est moi, des bouteilles d'alcool.
1: C'est moi l'autre.

0: Arnaud, 53 ans, Tremblay en France. Il y a une rose à Spanish Harlem, une rose rouge là-haut. Spanish Harlem, elle est particulière. Ah, elle n'a jamais vu le soleil. Hein. Elle éclose seulement pendant la course de la lune dans le ciel et que toutes les étoiles scintillent. Elle pousse dans la rue, en perçant le béton. Mais elle est douce et soyeuse et inspire le rêve. Avec des yeux aussi noirs que le charbon qui atteigne mon âme, elle y met le feu. Et puis je perds la tête. Ah, je m'en excuse auprès de toi. Je vais cueillir cette rose de Spanish Harlem et la contempler pousser dans mon jardin.
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0: Bon, c'est sûr qu'on est dans une société, la société occidentale classique. C'est les garçons qui abordent les filles, c'est les garçons qui parlent de cul, parce que les filles, faut pas. Donc, c'est faut pas oublier que les gonzesses dans notre société démarrent leur vie de petite fille avec des jouets qui sont apprendre à s'occuper d'un enfant. Hein, on leur donne une poupée pour qu'elles apprennent à brosser les cheveux, etc. Même aujourd'hui, à l'égalité des sexes, on continue à faire ça. On leur donne des petits ustensiles de cuisine, des petits aspirateurs. Jamais personne ne fait ça pour des garçons. Les garçons, on leur donne des outils, des voitures, voilà. Donc dans cette société qui voulait de l'équilibre, tu vois, c'est pas encore gagné. Donc forcément, les filles ont déjà dès le départ dans leur culture une position, et on leur a déjà dit comment il fallait qu'elles se comportent après, et c'est ce qu'elles continuent à faire souvent, et c'est un peu triste.
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j'ai quelques poules et depuis un certain nombre d'années maintenant. Et puis je me suis passé le truc de l'être l'individu qui voit des poules, je me suis dit franchement, c'est une organisation, c'est une société, mais c'est un truc de malade. Et je peux même aujourd'hui, j'ai grâce à elle, je peux même déterminer certaines choses qui se passent dans le ciel grâce à elle.

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1: Non, non, Sofiane, bon, je t'explique. Moi, je ne suis pas des gens comme vous, j'en écoute tout le temps. Et moi, si je viens ici, c'est pas pour vous écouter, en fait.

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Tu parles tout seul. 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

0: Arnaud, 53 ans, tremblait en France. À son regard, le vice donne un côté salace, un peu du bleu lavasse de sa paire de Levi's. Tandis qu'elle exhale un soupir au menthol, ma débile mentale, perdue en son exil physique et cérébral, joue avec le métal de son zip et sa tôle de corail à pain. Elle s'y Coca-Cola un doigt qui, en arrêt au bord des corolles, est pris près du calice du vertige d'Alice de Lewis Carroll. Lorsqu'en songes obscurs, Marie-Lou se résorbe, que son coma l'absorbe en des rêves absurdes, sa pupille s'absente et son iris absinthe subrepticement se teinte de plaisir sans latente. Perdue dans son exil physique et cérébral, un à un, elle exhale des soupirs fébriles parfumés au menthol. Ma débile mentale fait teinter le métal de son zip et Narcisse, elle pousse le vice dans la nuit bleu lavasse de sa paire de Levi's, arrivée au pubis, de son sexe corail écartant la corolle, prise au bord du calice de vertigo, Alice s'enfonce jusqu'à l'os au pays des malices de Lewis Carroll.
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0: Oh, t'as écouté? Là, dans le morceau, là, juste avant, il y avait une bande inversée et je suis certain d'y avoir entendu un message subliminal de Maurice. Maintenant, il te parle même pendant la musique. C'est un truc de dingue!
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0: Oui, bon, l'adoption, alors après, l'adoption, c'est encore un autre problème. Je pense que l'adoption, c'est parfois simplement des gens qui veulent s'occuper d'autres, qui veulent s'occuper d'enfants, mais c'est aussi parfois des gens qui veulent avoir des enfants coûte que coûte parce que leur entourage a des enfants, et donc qui ont un comportement vis-à-vis de l'enfant ou qui a un comportement de parent qui marche pas parce qu'ils ont pas un gosse, parce qu'ils ont envie d'en avoir un, ils ont un gosse parce qu'il faut en avoir un. Puis il y a quand même beaucoup de gens qui ont des enfants et qui les utilisent pour donner un peu d'épaisseur à leur existence. Quoi.
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Je vais dire que s'il y a par exemple des violences conjugales d'un policier envers sa compagne, tout dépend. Je ferai preuve par contre ouais, là, d'indulgence. Il ne faut pas condamner un policier fortement s'il a des violences conjugales parce qu'il rentre à la maison, le mec, il n'en peut plus de son boulot. C'est très difficile.

0: Oui, en fait, je disais que je suivais un programme de remédiation cognitive pour la tête, en fait, pour mieux gérer mon temps, ma vie, tout ça, pour être mieux dans ma vie. Du coup, on m'a posé pas mal de questions, j'ai eu des tests et ça m'a, c'est un programme sur quelques semaines.
1: Je comprends pas.

James, 42 ans, de Lyon. Je vous propose d'écouter un morceau de groupe The Music, The People. Un morceau bien balancé, bien dans l'ambiance dance rock. Bonne soirée, salut.

Arnaud, 53 ans, Tremblay en France. Ce soir, j'attends Madeleine. J'ai apporté du lilas, j'en apporte toutes les semaines. Madeleine, elle aime bien ça. Ce soir, j'attends Madeleine. On prendra le tram 33 pour manger des frites chez Eugène. 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C'est mon Amérique à moi. Même qu'elle est trop bien pour moi, comme dit son cousin Joël. 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

0: comme on a tous grandi au milieu de cette culture qui a considéré qu'on était des gens qui rayonnaient sur la planète, qu'on était des gens attendus, on a du mal à se dire que ce qu'on fait, c'est bien. Et ce qu'on fait, c'est bien, je veux dire. Le seul truc, c'est qu'il faut qu'on bosse, quoi. C'est que voilà, pendant des années, on a cru qu'il suffisait simplement qu'on dise qu'on est français pour pouvoir se trouver une place. Le monde d'aujourd'hui, il est pas comme ça. Le monde d'aujourd'hui, il dit que si tu veux une place, il faut te la faire. Il suffit pas d'arriver en disant oui, moi avant, nous la France avant, l'héritage français. Ça, l'héritage français, c'est très joli, c'est très culture, c'est formidable. Mais bon, force est de constater aujourd'hui que ça suffit pas, quoi. Que maintenant, il faut qu'on travaille.
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0: Parce que j'ai toujours rêvé aussi d'être acteur dedans. Bon, après, il faut du travail, il faut apprendre les textes, il faut être présent. Ça, je pouvais faire ça à l'âge de 20 ans, mais...
1: C'est pas des bons
0: acteurs. C'est des très bons acteurs qui ont fait l'école de... Ah bon ? Patrick, c'est un bon acteur.
1: Ils savent pas jouer.
0: Ah, ils savent pas jouer.
1: Ah non.
0: Comment c'est ?
1: Ils savent
0: pas jouer.
1: Ils savent jouer, hein ? Mais ils savent d'abord.
0: Tu sais ce que c'est être un acteur ?
1: Ils savent pas jouer.
0: Bien sûr qu'ils savent jouer, ce sont des comédiens qui ont fait de hautes études, ils ont déjà fait plusieurs films.
1: C'est un lécheur de cul, là.
0: Mais c'est pas lécheur de cul.
1: C'est vraiment un lèche-couille, hein. Oh my god.
0: Qu'est-ce qui te permet, est-ce que tu as fait des études de comédie déjà ?
1: Tu dis ça parce qu'on est...

0: Mais j'aime bien aussi aller dans les bois pour juste pour aller me balader, me poser, écouter la nature, regarder, trouver des trucs. Je fais de la détection aussi, Maurice, tu vois, j'ai un petit détecteur, alors je me promène dans des coins un peu perdus.
1: Un détecteur de quoi ?
0: De métaux, pardon, ouais, détecteur de métaux.
1: Ah ouais, et tu détectes quoi ? Qu'est-ce que tu trouves ? Des boulons ?
0: J'ai trouvé des petites chaînes en argent, j'ai trouvé des boucles d'oreilles, beaucoup de pièces, des sabots d'âne, enfin j'ai trouvé...

Arnaud, 53 ans, Tremblay en France. 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
2: Alors l'avantage fiscal qui était de 30% avant pour les journalistes je crois que c'est Jospin qui a changé le truc et qui l'a transformé en 7005. Alors l'idée et la modification, c'est pas de donner 4000 au lieu de 7005, mais c'est de réserver cet avantage à ceux qui gagnent moins de 4000 euros, ceux des journalistes qui gagnent moins de 4000 euros par mois. Alors, est-ce que c'est justifié? Bon, de toute façon, l'État a besoin de blé, il faut aller gratter auprès de tout le monde. Bon, quand tu prends plus de 4000 par mois, si cet avantage, ça fait chier quoi de le perdre. Mais bon, c'est la vie, on va pas, tu vois, on va pas se disputer. Hein. C'est comme ça. Donc, je suis pas choqué. Bon, il faut que l'on revisite notre système. Bon, passons-en par là, sans pour autant taper sur ceux qui sont les moins riches d'entre nous. Bon, je trouve que c'est pas ridicule.
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0: Non, je dis on le pense tous, mais heureusement que tu es là pour faire reluire le bijou. Non, c'est cool, c'est cool, c'est cool. Non, c'est vrai, c'est bien, c'est sympa de te dire, c'est vrai. Maurice a vécu des choses.
1: Réponds, Alexandre.

0: Et je tiens à dire, tu as les dents très blanches et je pense que tu sens très bon. Parce que franchement, tu es très attractif.
1: Oula.
0: N'en déplaise à certains. Bah, je pourrais faire du sexe avec lui.
2: Quoi précisément?
0: Je pourrais le sucer, voilà, et puis pas me baiser.

grand débat qui s'impose dans notre pays, qui est un vrai débat moral, pour savoir si il est naturel que les étrangers puissent bénéficier, au même titre que les Français, d'une solidarité nationale.

0: Arnaud, 53 ans, tremblait en France. 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

0: Attention, attention, on vient de voter une loi sur la prostitution en France, qui est une très bonne nouvelle pour tous les proxénètes, hein, quand même. Ils vont être contents, ces gens-là, puisque il a été décidé par le gouvernement socialiste d'apporter une aide aux prostituées, une aide à la réinsertion, donc pour qu'elles puissent faire un autre travail, pour qu'elles et qu'ils puissent choisir un autre boulot. Donc on va leur donner un peu de caillasse. Bon, on imagine que quand t'es prostituée et que t'es dans un réseau de prostitution et qu'on te verse du fric, il y a beaucoup de chances pour que tu le vois, tu vois. Et la deuxième bonne nouvelle qu'il y a dans cette loi pour toujours pour les proxénètes, c'est que certaines prostituées étrangères seront autorisées à rester en France, toucheront donc un petit pécule et seront autorisées à rester en France et à travailler en France pendant 6 mois, je crois. Donc c'est pas mal, parce que ça veut dire que lorsqu'ils vont voler une fille à l'étranger, la forcer à vendre son corps ici sur nos trottoirs, ils pourront en plus de ça monter une petite structure qui leur donnera du travail et récupérer en plus le fric, 20 millions on a prévu, hein. 20 millions, voilà. Donc c'est plutôt une bonne nouvelle pour les proxénètes.
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0: des tensions qui n'ont pas lieu, et ce ne sert à rien d'alimenter des tensions qui n'ont pas lieu d'être, qui ne veulent rien dire et qui ne mèneront à rien du tout. Parce que lorsque
1: quand j'écoute Saïd, moi j'ai l'impression d'être bourré. Hein.
2: Ah bah non, mais c'est le Ibrahim, c'est ça, hein, c'est le rosé algérien.

il m'a dit, moi, je cherche quelqu'un, je vais virer tout le monde. Je cherche quelqu'un pour reprendre les rênes du restaurant, quoi. Et le gars m'a comment dire, m'a subjugué, quoi. Et lui, je l'ai subjugué aussi, apparemment.

0: Arnaud, 53 ans, tremblait en France. Malbrouille s'en va en guerre. Ne sait quand reviendra, il reviendra à Pâques ou à la Trinité. La Trinité se passe, Malbrouille ne revient pas. Madame, à sa tour, monte, mironton, si haut qu'elle peut monter. Aperçoit son page, tout de noir habillé. Beau page ! Ah, mon beau page ! Quelle nouvelle apporter ? Aux nouvelles que j'apporte, mironton, vos beaux yeux vont pleurer. Monsieur Malbrouille est mort et enterré. Je l'ai vu porter en terre par quatre officiers, l'un portait sa cuirasse, l'autre son bouclier, l'un portait son grand sabre, l'autre ne portait rien. Alentour de sa tombe, Romarin l'on planta, on vit voler son âme au travers des lauriers. Chacun mit ventre à terre et puis se releva pour chanter les victoires que Malbrouille remporta. La cérémonie faite, chacun s'en fut couché, les uns avec leurs femmes, les autres tout seuls. C'est pas ce qui manque, j'en connais beaucoup, des blondes, des brunes, des châtaignes aussi. J'en dis pas davantage, mironton, j'en dis pas davantage car en voilà assez.
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0: nous on part du principe, nous Français on part du principe que être instruit, permettre aux gens d'être instruits, c'est simplement les forcer à aller à l'école jusqu'à 16 ans, et qu'à partir du moment où le mec passe la tête à l'école jusqu'à 16 ans, que ça veut dire que forcément il sera instruit. Force est de constater que dans la réalité, non, ça n'a pas bien marché ce truc-là, tu vois. C'est-à-dire que quand on regarde les plus gros nazes qu'on a dans notre pays, et les plus dangereux, tout le monde est allé à l'école, ou en tout cas tout le monde aurait dû y aller, mais il y a quand même un fossé colossal entre ceux qui ont fait acte de présence, ceux qui sont allés pour se battre et pour semer la terreur, et ceux qui sont allés à l'école, quoi, pour aller à l'école. Donc ça a fait un vrai fossé, ça a changé quand même beaucoup de choses.
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vois bien que les gens, à chaque fois que tu cours après dans Strasbourg, que tu veux avoir du relationnel, soi-disant, parce que l'autre, il est journaliste ou tout ça, tu vois bien qu'en fait, ils en ont rien à branler de ta gueule. En vrai. On va arrêter de se mentir. On est dans l'émission de Maurice. Cette femme, simplement, elle te parle, elle est gentille avec toi, parce que pour elle, t'es habillé avec un billet de 50 euros.

0: Oui, mais ils referont pareil.
1: Mais tu peux pas savoir, t'es Madame Soleil, toi? Est-ce que t'es Madame Soleil, toi? Toi, t'es là-bas, toi? Moi, j'y suis pas là-bas, je suis à Saint-Denis-de-Pile. Qu'est-ce que tu me racontes? Tu sais tout sur tout. Tu commences à me prendre la tête, sérieusement. Parce que tout ce que tu sais, c'est que des conneries, tu y es pas. Est-ce que t'as été en Inde tout à l'heure? Au moins, Maurice, il t'a dit, ouais, moi, j'ai eu mal au ventre, j'étais niqué, j'étais mort, tu verras, j'ai vraiment souffert. Ah oui, bon, moi, je connais, machin, l'autre, j'en ai mis, etc. Est-ce que toi, tu y étais?

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1: Nous sommes le 19 mai et nous fêtons les Yves. 1861, naissance de Helen Porter Mitchell, dite Nelly Melba. Soprano colorature australienne. 1926, naissance de Fernand Reynaud.
2: C'est curieux comme profession, je suis douanier puis j'aime pas les étrangers. Quand je vois un étranger qui arrive puis qui mange du pain, je dis ça c'est mon pain.
1: Artiste comique de scène français. 1945, naissance de Pete Townshend. Guitariste, chanteur, auteur-compositeur rock britannique, membre fondateur et principal compositeur du groupe The Who. 1948, naissance de Grace Jones. Straight.

0: chanteuse, autrice, compositrice, actrice et mannequin jamaïcaine. 1949, naissance de Joe Michael Hill, dit Dusty Hill. Auteur, compositeur, interprète américain, bassiste et un des chanteurs du trio ZZ Top. 1962, lors d'une collecte de fonds au Madison Square Garden de New York, Marilyn Monroe chante
1: « Happy birthday, Mr. President. Happy birthday to you. »
0: pour le président américain John Fitzgerald Kennedy. 1969, décès de Coleman Bean Hawkins. Saxophoniste ténor de jazz américain. 1976, en France, lancement du loto national.
2: Coucou ! Au revoir, président !
3: Qu'est-ce que c'est que ce truc, Corinne ?
4: Ben, c'est Pierre.
2: Au revoir, président !
0: 1986, Peter Gabriel sort l'album « So ».

0: auteur-compositeur-interprète franco-espagnol. Dragon, c'est la grande forme, pas de nuage en vue. Celui qui sait commander trouve toujours ceux qui doivent obéir. Friedrich Nietzsche.
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2: C'est génial de l'avoir.
3: Ça, honnêtement, ça sent pas bon.
0: Oui, mais ça c'était avant. Ce soir, personne ne sait ce qu'il va se passer.
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3: Salut les francophones, je m'appelle Maurice, je suis ton meilleur ami et je suis venu passer cette seconde soirée en direct de la semaine en ta compagnie. J'espère que ton moral est au beau fixe, que tu as pu profiter de ce, si j'ai bien compris, dernier jour de fraîcheur de la période, puisqu'après on va bien basculer dans la chaleur, si j'ai bien saisi, à partir de demain après-midi, et que tout va bien de ton côté. Viens participer à notre émission qui te permettra de discuter avec des gens que tu ne connais pas, d'échanger, t'engueuler peut-être même, et d'éprouver tes points de vue et regarder si ton existence est pleine ou vide. Viens le faire à l'écrit, en direct, avec celles et ceux qui sont connectés. Tu vas sur notre site internet, Maurice Radio Libre.com, tu cliques sur chat, tu renseignes ton prénom, ton âge et ta ville d'appel et tu vas pouvoir causer avec Christo, avec Leila ou avec Fredil pour ne citer que cela. Sinon tu peux m'envoyer un email dans ma boîte maurice@mauriceradiolibre.com ou encore venir discuter en

0: Alors, trop tard pour quoi? Trop tard pour apprendre à aimer le fromage, parce que je déteste le fromage. Donc, trop tard pour... trop tard pour... je pense que j'aurai pas le temps de me faire un ladyboy.
1: Mon Dieu. Bon, je suis sûr que tout va bien chez toi. En tout cas, j'espère. Bon, je t'ai noté quelques informations à revisiter peut-être, ou à regarder de ton côté tranquillement. Alors, la France comporte 618 384 élus et 5,8 millions de fonctionnaires et une dette à 113% du produit intérieur brut. On est les champions du monde. C'est-à-dire qu'il y a des pays dans lesquels les habitants, il y en a beaucoup plus. Hein. Je sais pas, tu prends la Chine, ils sont 1 milliard, par exemple, ils n'ont pas autant de représentants. L'Inde, ils sont encore plus nombreux que les Chinois, mais ils n'ont pas autant de représentants. Nous avons 618 384 élus. On est, en gros, il y a,

Il y a 1% de la population qui est élue. Donc, bon, c'est sûr que ça consomme de l'énergie financière, hein, tout ça. Donc, ça ne nous aide pas à être parmi les meilleurs, puisque notre machine est quand même un peu lourde à trimballer. Donc, j'ai trouvé que cette information méritait le détour. Et je me suis dit que sans doute, ça te permettrait de réfléchir à la situation de la France. D'ailleurs, en parlant du rayonnement de la France au milieu de l'océan des autres pays, il y a donc Didier Raoult, qui est l'infectiologue charlatan qui a été mis en vedette pendant toute la période du Covid. Donc lui, il a interdiction d'exercer la médecine pendant 2 ans. Et il a connu 58 rétractations de ses articles de la part de revues scientifiques. La plupart concernent des travaux effectués avant la pandémie du Covid-19. Alors pour t'expliquer, quand tu es un savant, un chercheur, etc., ton poids, ton épaisseur se mesure au nombre de publications dans des revues scientifiques. Alors, parfois, ça prête un peu à caution parce qu'on ne sait pas à qui elles appartiennent. On ne sait pas trop s'il n'y a pas un peu de copinage. Mais bon, c'est celui ou celle qui publie le plus, qui est le plus en vue, etc. Et lui, il avait donc publié plein de trucs, mais on s'est aperçu il n'y a pas très longtemps que souvent, ce n'était pas lui qui était à l'origine des publications. Qu'elles étaient en fait le produit de travail des gens de son équipe sans que lui ait mis le nez dedans, etc. Bon, enfin voilà. Bernard Arnault, notre milliardaire chéri, vient d'acheter un restaurant que tu as peut-être essayé une fois ou deux. Bon, il n'est pas donné, hein, c'est chez l'ami Louis. Ah, pour ceux qui ont travaillé à Beaubourg, Léal, etc., hein, comme moi, c'est une table qu'on a déjà fréquentée. Et Bernard Arnault a décidé de racheter ce restaurant. Aïe, aïe, aïe. Donc, ça veut dire que peut-être qu'il ne disparaîtra pas. Tu vois, c'est comme ça qu'il faut voir les choses maintenant dans notre pays. Lorsque quelqu'un qui a du pognon et qui n'en a pas besoin pour vivre rachète un établissement de la sorte, tu te dis que c'est un peu pour le préserver. On aurait... Non, il n'y a pas de nappe en papier dans ce truc-là. Mais c'est un resto... C'est pas... Enfin, moi, je trouve pas que ce soit guindé. Hein. C'est cher, mais pas guindé. Je te recommande d'y aller si tu n'y es jamais allé. Bon, il faut sortir un petit billet, hein, quand même. Hein. Mais c'est jouable, quoi. C'est une table du dimanche. Non, allez, une table de semaine, mais quand t'es un peu moins... Enfin, quand t'as un petit peu de brousouf, quoi. Hein. Bon, c'est pas une table à pas cher. Il y a moins cher hein, dans le coin. Il y a des tables à 15 balles ou à 20 balles. Là, ça va être une table à... C'est une table à 100 balles, à peu près. Bon, c'est une table à 100 balles. Bon, c'est pas donné. Mais en tout cas, c'est rassurant. Et quand j'ai lu cette information, je me suis dit que c'est dommage qu'il n'ait pas décidé de racheter le BHV. Ça l'aurait protégé. Parce que le BHV, là, ça va très très mal. On ne sait pas ce que ça va devenir. Maintenant, il n'y a plus de clients hein, dans le truc. Il n'y a plus personne hein, là-dedans. Là, monsieur Merlin, qui n'a pas de vraies connaissances dans le domaine, il s'est trouvé un banquier ami pour faire des affaires. Mais bon, malheureusement, il ne sait pas faire tourner le bazar parce que ça ne s'improvise pas, je pense. Enfin bon, donc c'était... On se souviendra que c'était bien. Dans les bonnes nouvelles, il y a justement, en parlant de gens qui se font prêter de l'argent par les banques, il y a l'aventure Drahi et SFR. Donc, SFR, si t'es client, t'as intérêt à préparer ta valise, parce qu'il y a des chances pour que l'entreprise disparaisse et soit vendue à la découpe, un petit peu à tout le monde, un peu à Bouygues Télécom, un peu à Free, un peu à voilà, jusqu'à ce que voilà. Donc ça va merder, hein, je te le dis, ça va merder. SFR, c'est parti pour. Encore une fusillade, bien sûr. Cette fois-ci, c'était à Lyon.
Trois personnes blessées par balle dans une fusillade dans le 8e arrondissement de Lyon. Alors on imagine que c'est encore une histoire de drogue, que toutes celles et ceux qui fument de la drogue se rappellent, et qui consomment de la drogue, même celle qui n'est pas à fumer, se rappellent que c'est grâce à elle que nous sommes dans ce bordel. Et il faudra, j'espère, que ton petit cousin ou ta petite cousine ne sera pas tué dans une fusillade, et que tu réussiras quand même à établir ce rapport qu'on a du mal à faire entre les gens qui vendent de la drogue et ceux qui les enrichissent en achetant. Et puis la dernière chose dont je voulais te parler, c'est elle est assortie d'une réflexion. Il y a un mec qui en a poignardé un autre qui voulait lui voler sa voiture. Donc on dit, oui, on ne se fait pas justice soi-même. Et c'est un peu la question qu'on a à se poser aujourd'hui. Voilà. Est-ce que, c'est une question, je suis pas en train de dire qu'il faut faire ça, est-ce qu'il n'y aurait pas moins de vols, d'agressions, de viols, si les victimes potentielles réagissaient? Donc là, l'autre, il est mort, hein, le mec. Hein. Il a poignardé, c'est fini. Est-ce que si les voleurs, les agresseurs se disaient que peut-être qu'ils pourraient tomber face à quelqu'un qui les tuerait, est-ce que ça ne permettrait pas de réduire un peu le spectre des voleurs de tout poil, hein? On en a dans nos téléphones, on en a partout, hein? On est assiégé par les voleurs et les escrocs. Donc je n'ai pas dit qu'il fallait le faire, mais demande s'il ne faut pas réfléchir un peu à cette partie-là. Est-ce qu'il ne faut pas se préparer à faire cesser l'agression, le vol, le viol, de manière à ce qu'il n'y ait plus de récidive? C'est une question, bien entendu. Allez, viens parler avec Sofiane, tu vois, il est bien lui. Et en plus, aujourd'hui, il est plus simple, il n'a pas mis sa veste, il fait moins peur, quoi. On dirait pas un banquier, quoi. Allez, viens, dépêche-toi, je t'attends. On finit à minuit et quart, soir.

0: On appelle ça avoir un visage de pute.
1: T'as pas besoin d'y parler comme ça pour la rabaisser, quoi. Lui dire qu'il a un visage de
2: pute.
1: Mais toi, alors, toi, t'as une tête de con, alors. Ah, t'as une tête de con, toi, dans ce cas-là, alors.
3: T'as de très beaux yeux, Zora. Ouais, non. Bah, il faut écouter cette émission avec attention, les personnages divers et variés. Risque de toquer à ta porte, il faudra les écouter avec beaucoup d'attention puisqu'ils ont une existence souvent qui est un peu différente de la tienne. Message de Céline, elle a 59, elle est à La Rochelle. Bonsoir Maurice. Je ne souhaite pas alimenter la machine à polémique, mais je n'aime pas les mensonges. Alors, pour réagir et en finir avec les propos de Renault qui nous affirmait qu'il n'y avait aucune enquête ouverte suite à la soirée des canons français qui s'est déroulée à Caen le 18 avril dernier. Tout le monde peut vérifier. Le parquet de Caen a ouvert le 6 mai 2026 une enquête visant des propos et comportements racistes, haineux et sexistes lors du banquier du canon français à Caen le 18 avril. Ouest France rapporte aussi que l'affaire a été ouverte après des signalements et témoignages sur des saluts nazis et des insultes. Je ne comprends pas cette volonté de nier la vérité. Si c'était juste pour saisir une occasion de me traiter de menteuse, d'imaginer que sa propre personne m'obsède et de m'envoyer chez un psy, j'espère qu'il s'est fait plaisir. Mais il ne parviendra pas à me faire taire. Maurice, je ne réagirai plus aux allégations de ce type, vu le crédit que je lui accorde. Heureusement qu'il ne dirige aucun média. Bonne soirée, Céline. Eh bien, dis donc, il s'engueule, hein, t'as eu ? Bon, pour comprendre ces messages, il faut se reporter aux émissions précédentes. À bord par ici, nous avons le plaisir d'avoir Sofiane, il a 44 et il est à Vincennes.
4: Je suis présent, Maurice.
3: Il y a quelqu'un d'autre qui veut parler, allô, qui va là, je te prie.
4: Bonsoir Maurice, Nicolas, 42 ans, Saint-Didier en France.
3: Saint-Didier, donc, en France. Et à Vincennes, c'est en France aussi ou pas?
4: Oui, il y a plusieurs... oui.
3: Ah non, c'est Montreuil qui n'est pas en France, je crois.
4: Montreuil, c'est limitrophe.
3: Montreuil, c'est pas en France. En revanche, Vincennes, pour le moment, ça l'est encore. Allez-y, Sofiane.
4: Oui, Maurice. Alors, hier, je me suis fait la réflexion que ça pouvait être intéressant de reparler un petit peu de l'Alliance Galactique.
3: Ah. Alors, qu'est-ce que c'est l'Alliance Galactique ? Bon, moi, dès que tu dis ça, tu sais à quoi ça me fait penser ? Quand, je crois que quand j'étais ado, il y avait un chocolat qui s'appelait le Galactica.
4: Il y avait le Galak.
3: Galak.
4: Le chocolat Galak.
3: Galak.
5: Le Galak.
3: Ça me fait penser à ça. Blanc. Ouais. Ah bon, c'est blanc le chocolat Galak.
5: Ouais, le Galak, ouais. Le Galak, c'était blanc.
3: Ouais, d'accord. Ouais, voilà. Ça me fait penser à ça. Un Galak.
4: Le Galak, c'est bon ça.
3: Bah, ça existe encore, non?
5: Si, mais il y en a même au riz soufflé.
3: Ah bon?
4: Bah ouais, ouais. Je vous partage un peu ça, ouais, pour...
3: Chocolat, le Galak.
4: Là, il y a le Galak.
5: Et l'icône de la marque, c'était un dauphin.
3: Ouais, tout à fait. Je me souviens de ça. Ouais. Elle est exploitée pour une tablette de chocolat fabriquée par Nestlé depuis 1967. Vous n'étiez pas encore nés, hein, les gars. Ouais. Alors, qui a créé, Jean? C'est Nestlé qui a créé Galak. Entièrement dédié au chocolat blanc. Ah ouais. D'accord.
5: Il faut aimer le chocolat blanc, quoi.
3: Ouais, moi j'aime pas ça parce que c'est. Il n'y a pas de chocolat dans le chocolat blanc. C'est pas du chocolat.
5: Il n'y a pas de cacao, quoi.
3: Ouais, donc c'est pas de chocolat, quoi. Parce que le chocolat, tu fais avec le cacao.
5: Nous sommes d'accord.
3: Super. Allez-y, Sofiane.
4: Alors, l'Alliance Galactique. Alors, le Galak, oui, bah, c'est plus complexe que le chocolat. Mais il y a des, comment dire, des peuples des qu'on a abordé, les Pléiadiens.
2: Et ah. Mais à chaque fois que tu dis des trucs comme ça, il faut expliquer, parce que moi je comprends rien.
4: Oui, hein. Par exemple, dans l'univers, enfin, il y a l'infiniment, enfin, il y a déjà ce paradoxe de l'infiniment grand et l'infiniment petit.
2: Ouais.
4: À savoir, l'infiniment grand, le Pléiadien, c'est très très loin, c'est dans une planète, dans des constellations lointaines. C'est pas la porte à côté, donc c'est super loin. Mais il existe.
6: Des milliards d'années-lumière.
4: Ouais, ouais. Et en fait, il paraît que c'est aussi une version d'humains, mais qui sont extraterrestres, en fait. Des extraterrestres, des anciens humains, en fait. Qui sont
2: des extraterrestres qui sont anciens humains.
4: Ouais. N'importe quoi. Non, c'est pas évident. Mais... En fait, c'est une version améliorée des êtres humains. Les Pléiadiens.
2: Ah bon?
4: Et eux, ils nous considèrent comme nos ancêtres, les humains. Ils ont une forme plus développée, plus évoluée.
2: C'est quoi? Qu'est-ce que c'est ça? C'est quoi ça?
6: Mais non, Sofiane.
2: Ah bon?
6: C'est l'inverse, Sofiane. Excuse-moi, pardon, Maurice. C'est l'inverse, Sofiane. Vu que leur galaxie est à des milliards d'années-lumière de la nôtre, ils étaient là, théoriquement, si on suit en raisonnement, ils étaient là avant nous. Nous sommes leurs ancêtres. Parce que c'est normalement, ce serait eux qui seraient venus planter la graine de l'humanité sur notre planète.
4: Ah oui, oui, ça je suis d'accord avec toi, c'est eux qui ont planté la graine.
2: Ouais, discussion voilà. Spécialiste sur les extraterrestres.
6: Bref.
2: Non, c'est bien, c'est bien, pardon,
6: j'adore,
2: excusez-moi.
6: J'adore. Je t'en prie, vas-y, bah, continue.
4: Ils ont vu les belles. Bah, nous, en tant qu'hommes, enfin. On a envie d'être avec une belle femme, et ben les extraterrestres, ils ont trouvé des belles femmes et ils ont fait des bébés, des hybrides. Et il y a des extraterrestres qui sont sur Terre, dans les eaux, dans les montagnes, dans les profondeurs de l'océan et dans les montagnes, et c'est une réalité. Enfin, c'est une réalité. C'est une des théories qui tend à penser qu'ils sont présents, les extraterrestres, de nos jours.
2: Je suis pas sûr de comprendre tout.
4: C'est-à-dire que
6: les extraterrestres sont potentiellement à l'origine de la vie sur Terre.
4: Oui, ah. Voilà, c'est ça. Voilà, ouais, bienvenue, bien Nico, merci.
6: C'est une théorie, c'est une théorie.
4: Oui, c'est une théorie, oui.
6: Qui a été exploité dans plein de films, dans plein de bouquins, dans plein de trucs. Toi, t'as mis un gros blanc.
4: Non, mais tout ça imbriqué aussi aux religions ou aux sciences, un peu comme l'Égypte aussi. On a retrouvé des traces aussi de 12 000 ans.
6: Commence pas avec les pyramides. Hein.
4: Avant les pyramides, oui, avant les Égyptiens.
6: Ça y est.
4: Non, mais c'est vrai, on retrouve des choses.
6: Non, mais j'y crois pas. J'y crois pas à ça, que les extraterrestres ont fait construire les pyramides, ça, j'y crois pas. Je crois pas.
2: Non.
6: C'est ce qu'a dit Maître Gims, là, un jour, dans un truc. C'est les Égyptiens qui ont inventé l'électricité parce qu'ils avaient mis une lampe en haut des pyramides. Putain, non, ça non.

0: C'est bon ça. Tiens, ce soir j'ai une petite pensée pour un idiot. Pour un idiot qui doit vivre des heures difficiles, je pense à Christophe Glaise, le journaliste qui est encore emprisonné, journaliste sportif, qui est encore emprisonné en Algérie. On n'en parle plus de lui du tout. J'ai une pensée pour lui parce qu'il doit vivre des heures atroces. Alors pourquoi je dis que c'est un idiot? C'est parce que il ne s'est pas rendu compte de la portée de l'acte qu'il est allé mettre en œuvre en Algérie, puisqu'il est allé, si j'ai bien compris, à la rencontre des... Comment ils s'appellent les gens du Maghreb qui disent toujours qu'ils sont pas ni algériens ni marocains là. Comment ils s'appellent ceux-là? Aide-moi. Les... Comment ils s'appellent ces gens-là? Non. Les Kabyles, merci Renaud. Les Kabyles, voilà, il est allé à la rencontre des Kabyles, ce qui a provoqué ce qui a été considéré comme une provocation pour le pouvoir algérien. Et c'est la raison pour laquelle cet âne a été mis en prison en Algérie et il est coincé là-bas depuis fort longtemps maintenant. J'arrive même plus à savoir depuis quand il est là. Parce qu'il ne s'est pas rendu compte qu'aller porter son petit micro de je sais pas quoi, de Bein Sport ou je sais pas quelle entité de fric, c'était vraiment se mettre en danger. Donc je pense qu'il n'a pas, je pense qu'il ne s'en, il s'est, voilà, il s'est pas rendu compte. Je considère quand même que la rédaction pour laquelle il travaille a quand même une responsabilité importante, et particulièrement le rédacteur en chef, puisque c'est lui normalement qui dirige la rédaction et qui dit voilà, on peut faire ci, on peut faire là, etc. Là, je sais plus pour quelle boîte il bosse, mais on n'entend pas beaucoup parler l'entreprise qui a pris la responsabilité de l'envoyer là-bas, voilà, sans se rendre compte du danger. J'espère pour lui que les choses ne sont pas trop dures et qu'il pourra rentrer chez nous. Et donc c'est aussi un message à toutes celles et ceux qui vont faire des reportages donc à l'étranger. Attention, essayez de savoir quand vous allez porter votre micro, votre truc de je sais pas quoi, d'influenceur. Essayez de vous renseigner avant de prendre le risque de voilà, parce qu'autrement vous pouvez vous retrouver en prison sans même comprendre pourquoi. Parce qu'il doit même pas comprendre pourquoi, le mec. Sofiane a 44, il est à Vincennes.
1: Présent, Maurice.
0: Nicolas a 42, il est à Saint-Didier.
2: Il est là.
0: Allez-y, Sofiane.
1: Oui, Maurice.
0: Alors, la Pléiade, moi je connais l'édition de la Pléiade.
1: Ouais, il y a l'édition.
0: Ouais.
1: En fait, c'est vrai que c'est rien de nouveau sous le soleil, c'est pas nouveau ce sujet, on se pose tous la question.
0: De quoi?
3: Pour Maurice, si, pour Maurice c'est nouveau.
1: Oui, Maurice, il faut l'expliquer, parce qu'il est friand de ce sujet, je pense.
0: Ah oui, ouais. Ouais, tout à fait. Mais il y a plein de gens comme moi. Hein.
1: Maurice, c'est plutôt la gastronomie quand même.
0: Ouais, c'est bon, plus avec une serviette autour du cou et du pain dans la panière, ouais. Alors, alors les extraterrestres. Alors, moi j'ai une question. Donc ils seraient venus sur la Terre, je sais pas quoi. Pourquoi ils sont partis alors?
1: Non, ils sont toujours présents.
0: Non, parce que si j'ai bien compris, tu nous as dit, enfin à vous deux là, vous nous avez expliqué que les extraterrestres seraient plus avancés que nous, qu'ils étaient venus sur la Terre pour faire, et maintenant ils sont à quelques millions d'années, je sais pas quoi. Pourquoi ils se sont barrés? Pourquoi ils sont pas restés là?
3: Renaud t'invoquera il en a déjà parlé dans l'émission, il t'invoquera le paradoxe de Fermi.
0: C'est lui qui a inventé ça?
3: Pardon?
0: C'est lui qui a inventé ça?
3: Non, il en a parlé. Il en a parlé quelques fois dans l'émission. C'est un paradoxe. Fermi. Bob Fermi. Tu connais pas Bob Fermi?
0: Non, je ne connais pas Bob Fermi. Je connais.
3: Le paradoxe de Fermi explique donc
0: Je connais Bob l'éponge, moi.
3: Pourquoi...
0: Je connais Bob l'éponge.
3: Le paradoxe de Fermi pose la question de pourquoi, si on n'était pas seul dans l'univers, pourquoi est-ce que personne n'est encore venu nous voir? En gros, et en très large, c'est ça. Et je pense qu'ils sont pas, ils sont peut-être là, comme dit Sofiane, mais je pense qu'ils nous trouvent pas assez évolués pour vouloir parler avec nous, en fait.
4: Si, je pense
3: la guerre,
4: si,
3: parce qu'on a la bombe atomique, parce que ceci, on n'est pas assez évolué. On n'est pas assez peaceful, on n'est pas assez en paix.
4: Oui, mais la bombe humaine.
3: C'est ça qui vient pas nous poser dans la foutre de notre camp. Pardon ?
4: La bombe humaine, tu la tiens dans tes mains, comme dirait la chanson.
0: Alors, est-ce que la personne dont tu parles s'appelle Enrico Fermi ?
3: C'est bien possible.
0: Parce que tu me dis Bob Fermi, moi je vois.
3: Non, mais c'était une blague, Bob Fermi, en fait.
0: Ah, d'accord, je sais pas, moi. Il aurait pas pu s'appeler Bob, le mec ? Enrico, c'est pas une blague. Enrico, c'est pas une blague. Bon. Alors, qu'est-ce qu'il dit, ce monsieur ? Alors, il dit quoi ? Bob Enrico Fermi est un physicien italien naturalisé américain, né le 29 septembre 1901 à Rome et mort le 28 novembre 1954 à Chicago. Alors, ardent défenseur de l'encore jeune physique quantique. Qu'est-ce qu'il dit, lui, avec les extraterrestres ?
4: Alors,
0: prix Nobel de physique. Je vois pas trop le rapport avec les extraterrestres. Vous allez m'aider.
4: Oui, dans les galaxies, il se dit que je viens un article aussi à ce sujet qui explique que l'univers est tellement gigantesque. Des chiffres sont vertigineux. Il y a la Voie lactée âgée d'environ 13 milliards d'années ou de notre univers âgée de 14 milliards.
0: Mais moi, je ne vois pas Enrico Fermi là-dedans. Moi, je vois, à partir de 1932, il se tourne plus précisément vers la physique nucléaire. Et c'est cette même année qu'il rédige un article sur la radioactivité.
3: Non, alors, ici, moi, Maurice, si je peux me permettre, je lis. Le paradoxe de Fermi repose sur une contradiction entre l'idée que la vie émerge facilement dans la galaxie et conduit à des civilisations capables de voyager ou de communiquer, et l'absence d'indices sérieux qu'il existe une vie extraterrestre. C'est cette contradiction, en fait,
0: de la possibilité... Au cours de l'été 1950, lors d'une conversation informelle avec trois collègues, Edward Teller, Emil Konopinski et Herbert York, dans la cafétéria du Laboratoire National de Los Alamos, Fermi soulève le paradoxe qui portera son nom. Le déroulement de la conversation varie cependant selon les souvenirs de chaque témoin qui n'a jamais fait l'objet d'une consignation par écrit. Le paradoxe de Fermi peut s'énoncer ainsi. S'il y avait des civilisations extraterrestres, leurs représentants devraient déjà être chez nous. Où sont-ils donc ? Presque 70 ans après cette date, aucune solution parmi les très nombreuses proposées n'a encore fait de consensus dans la communauté scientifique. Voilà. C'est ça. Je suis pas sûr que vous compreniez toujours ce que vous lisez, les gars.

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4: Et ouais, moi aussi d'ailleurs. À bord par ici, Sofiane, 44 à Vincennes. Sofiane à Vincennes, vous êtes là? Faut voir le micro, Sofiane. Ouais, plus je fume, moins j'ouvre le micro. Hein.
5: Oui, je suis un homme libre également.
4: Nicolas, 42 à Saint-Didier.
6: Présent.
4: Allez-y, Sofiane, avec tous les paradoxes que vous avez trouvés. Alors.
5: Alors, oui, effectivement. Il y a la physique quantique, la physique classique et la physique quantique aussi par rapport.
4: Ça c'est bien. T'étais bon en physique toi ou pas?
5: Bah, c'est pour ça que j'essaie toujours de comprendre parce que j'étais pas au top.
4: Ouais, parce que, mais ne t'inquiète pas, la plupart des Français n'étaient pas très très bons en physique, mais en revanche ils parlent tous de physique quantique.
5: Ouais, ça fait bien de parler. Mais bon.
4: Non, c'est pas que ça fait bien. C'est que il y a plein de gens qui n'entravent rien à la physique, mais qui pensent avoir compris la physique quantique. Donc ils viennent l'expliquer en répétant parfois un peu de façon décousue des choses qu'ils ont pu entendre à droite et à gauche. Et moi, c'est un truc que j'adore. C'est vraiment de. Il y avait l'anti-sionisme. Non, le sionisme. Il y a la physique quantique et les extraterrestres aussi, j'aime bien. Ça, c'est vraiment des sujets où vraiment là, on entend des gens, et ça fait très longtemps, hein. Ça fait 35 ans donc que je fais cette émission, et ça fait 35 ans que j'entends parler de physique quantique, d'extraterrestres, de tous ces sujets-là. Je trouve que c'est vraiment super, hein. J'adore. Mais ensuite, quand tu parles de physique, alors c'est très marrant parce que j'ai croisé un mec qui fait de la physique quantique, mais c'est un mec du CNRS. Hein. Donc lui, c'est pas un mec qui est installé derrière ChatGPT. Et justement, je disais c'est marrant parce que moi, dans mon boulot, j'entends extrêmement souvent parler de physique quantique par des gens qui n'ont pas eu de très bonnes notes en physique et qui n'ont pas fait d'études de physique. Et ça l'a fait rigoler, on s'est marré pendant très très longtemps. Il dit oui, moi aussi. Et souvent, comme c'est un mec qui paye pas trop de mine, comme souvent les chercheurs, tu sais, il a pas de look, machin, il a pas un air, je sais pas quoi. Donc il me dit souvent, je croise des gens et je les entends me parler de physique quantique et ça me fait passer des moments agréables. Parce que lui, c'est un physicien, quoi.
5: Ah oui, exactement.
4: Ouais, donc j'aime bien, moi. Ouais.
5: C'est intéressant quand il y a des gens qui détruisent leur sujet, c'est passionnant.
4: Ah, moi, ce qui m'intéresse le plus, c'est de vous entendre aborder vos sujets. C'est vraiment ça que j'aime, moi.
6: Tu as déjà écouté des conférences de...
4: On t'entend pas très bien, comment il s'appelle, Nicolas.
6: Pardon. Est-ce que tu as déjà écouté des conférences de Stephen Hawking?
4: Des conférences en entier, non. J'ai entendu des extraits.
6: Pas des interviews, des...
4: Ouais, des choses. Mais ça, mais c'est pas un domaine. Ce n'est pas un domaine qui m'intéresse, moi. Ça m'intéresse pas. Donc. Donc bon, tu vois, j'ai pas. Ouais, je peux écouter un peu, mais au bout d'un moment, je baille et ça m'ennuie.
6: Mais t'es pas rêvé, toi. T'es pas un rêveur, Maurice. Hein. Tu n'aimes pas les. T'aimes pas les hypothèses, t'aimes bien les
4: mais je pense que je pense
6: bien quelque chose soit clair, concise.
4: Non, mais je pense que la physique quantique n'est pas un domaine de rêveurs. C'est un domaine extrêmement technique, en fait.
6: Je parle des extraterrestres. Je parlais pas de la physique.
4: Ah, les extraterrestres. Oh, si, mais les extraterrestres, on est tous un peu dans les fantasmes puisque personne finalement n'en a rencontré.
6: Non, ça reste de l'hypothèse,
5: Maurice.
4: À part Sofiane, pardon.
5: Ouais, voilà.
4: Mais autrement, en dehors de Sofiane, je connais personne qui en ait rencontré.
6: Moi, ça me passionne. Moi, ça me fait rêver, quoi. J'aime bien ça.
4: Pourquoi ça? Enfin, ça sera à toi de parler après. Allez-y, ouais, Sofiane.
6: Bon, allez-y.
5: Oui, bah, j'en ai rencontré deux.
6: Excusez-moi, pardonnez-moi.
5: Pour ma part, c'est une certitude qu'on n'est pas. Qu'on est. Dans une espèce d'alliance, enfin dans des alliances galactiques, ouais. pas qu'on est, qu'on, que c'est une réalité qu'ils existent et qu'ils sont présents. C'est les frères galactiques, l'Alliance galactique et.
4: Moi, qu'on se dise, attendez, on va remettre les trucs. Qu'on se dise qu'il y a que sans doute des extraterrestres parmi nous, je ne le conteste pas. Je me dis que c'est possible. Ça, c'est parfaitement possible. Après, l'organisation des extraterrestres selon la vision de l'être humain, donc du terrestre, ça, j'y crois un peu moins. Voilà. Ça, je pense que, je l'ai déjà dit, hein, mais je reste persuadé qu'il est possible qu'il y ait des extraterrestres, donc des gens qui viennent d'ailleurs, mais que nous n'ayons aucune possibilité de les comprendre, de les voir, de les sentir, etc. Qu'ils soient vraiment des extraterrestres avec une autre dimension, quoi, si tu veux, qui ne nous soit pas du tout perceptible et qui ne soit pas du tout à notre portée. Ça ne voudrait pas dire qu'ils nous seraient supérieurs, etc. Voilà.
6: D'accord.
5: Parfait. Okay. Oui, en tout cas, c'est un sujet intéressant.
4: Sofiane, il a fumé un peu, donc parfois, il reste la bouche ouverte, comme ça, avec les haïtiers en clignant des yeux. Tu sais, un peu comme les mecs à la sortie des bars vers 3h du matin, à partir du jeudi soir. Ouais, vas-y, Sofiane.
5: Oui, Maurice. Alors, quand même, c'est fascinant, que la science se rapproche du divin et du surnaturel ou de l'invisible ou du divin. C'est quand même génial, je trouve. Dans le sens où malgré nos difficultés ou nos problèmes ou nos il y a le temps qui avance, qui évolue. Et j'ai vu un documentaire qui m'a bien plu là-dessus. Faudrait que j'en parle un petit peu.
4: T'as vu un documentaire sur le temps qui avance ? Alors vas-y, on voit. Parce que moi, pour voir que le temps avance, j'ai une montre. Sinon, vas-y, envoie le documentaire.
5: Alors, documentaire ?
4: Ouais.
5: Documentaire, c'était assez intéressant parce que il explique la relativité d'Einstein, Planck, il y a Planck sur la physique quantique, puisque c'est beaucoup Max Planck quand même sur au sujet de la physique quantique.
4: Alors, j'ai pas compris ça. Qu'est-ce que c'est ?
5: Max Planck, ça vient de lui, la physique quantique aussi un peu.
4: Ah bon ? Je sais pas. Quoi. Alors il vient d'où celui-là, Max Planck ?
5: Max Planck.
6: C'est le frère de Bob Fermi.
4: Alors Max Planck, né Max Karl Ernst Ludwig Planck, le 23 avril 1858. Je reviens.
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0: J'aime bien la réflexion de Leïla qui est sur le chat de Maurice Radio Libre que je salue bien. Elle dit « Oui, on est tous devenus des scientifiques grâce à Internet. » Mais si tu demandes aux mecs de se rappeler des cours de physique à l'école, il n'y en a pas un seul. Si tu leur poses un problème de je sais pas quoi de quatrième, il n'y en a pas un seul qui prendra la moyenne. Mais en revanche, là, pour parler de la physique quantique, là, t'as l'impression qu'ils sont vraiment habités. Ah, Sofiane a 44, il est à Vincennes.
1: Présent, Maurice.
0: Ah, Nicolas a 42, il est à Saint-Didier.
2: Oui.
0: Ça t'embête pas, Nicolas, qu'on refasse encore un petit tour avec Sofiane ?
2: Avec grand plaisir.
0: Il est formidable. Alors.
1: Alors oui, j'avais un bon ami en fait qui m'a parlé de ça, de la physique quantique, parce que lui il était chercheur, un peu enseignant chercheur.
0: Oui. Hein. Alors,
1: physique quantique, machin,
0: Max Planck.
1: Ouais. Pas mal, hein.
0: Ouais. Alors, Max Planck cherchait à résoudre le problème du rayonnement du corps noir. Tu sais ce que c'est le corps noir ou pas?
2: La matière noire, c'est
1: la matière noire.
0: Le corps noir, qu'est-ce que c'est le corps noir?
2: La matière noire.
1: Le corbeau,
0: je sais pas, le corps noir, moi je lis. L'univers,
2: quand tu regardes avec un télescope, c'est la matière noire. C'est ce qui est entre les étoiles et les corps célestes.
0: Alors, qu'est-ce que le corps noir? Alors, le corps noir. Le corps noir est un corps qui absorbe toute l'énergie électromagnétique qu'il reçoit sans la réfléchir, la transmettre ou la diffuser. Il émet en retour de l'énergie. Le rayonnement émis par le corps noir correspond à un gaz parfait de photons à l'équilibre thermodynamique. Voilà. Donc tu vois, c'est pas du tout ce que tu croyais. Donc ça, c'est la définition. Donc là, on est dans la physique quantique, le corps noir. Allez.
1: En fait, ça se situe vers le milieu du spectre électromagnétique.
0: Quoi donc ?
1: Plutôt dans la région de l'ultraviolet, le corps noir.
0: Oui, mais rappelle, pardonne-moi, je sais que tu es en train de lire quelque chose qui est un peu décousu. Rappelle-toi qu'il y a deux minutes, tu ne savais pas ce que c'était que le corps noir. je suis désolé, tu me la feras pas à moi. Parce que moi, personnellement, je ne sais pas ce que c'est que le corps noir. Je vous le dis tout de suite.
1: Oui, c'est vrai que je me la joue un peu, genre je connais, mais...
0: Ouais, mais je sais bien que tu ne connais pas, comme la plupart des gens, ça fait 34 ans que j'en entends parler de la physique quantique, avec plus ou moins des mouvements de bras, plus ou moins d'aplomb, etc. Mais je sais que les gens qui s'intéressent réellement à la physique quantique sont des gens qui aiment la physique, voilà. Que les autres, bon... Pff, tu vois,
1: Par contre, il y a une petite anecdote.
0: C'est un peu comme les mecs qui, c'est un peu comme les mecs qui font crisser les pneus dans les virages, hein. S'ils étaient intéressés par ça, ils seraient sur les circuits. Ils sont pas sur les circuits parce qu'il est bon, il faut apprendre et que c'est compliqué. Il faut avoir de l'intérêt pour ça et que c'est long, fastidieux et cher. Oui.
1: Oui, exactement.
0: Ouais.
1: Oui, pour terminer sur Max Planck, il y a un de ses fils cadets, Erwin, qui est impliqué dans la tentative d'assassinat d'Hitler et est pendu.
0: D'accord, ça n'a plus rien à voir avec la physique quantique.
1: Non, si, c'est la vie de Max Planck, c'est son...
0: Ah là, on est dans la vie, je croyais qu'on était dans la physique quantique.
1: Oui, non, c'est un des fils de Max Planck.
0: Ok.
1: Il est mort à 89 ans, bon, donc il a fait sa vie.
0: Là, on est dans les faits divers, ok.
1: Oui, un peu, mais ouais.
0: D'accord.
1: Bon, alors voilà.
0: Alors.
1: Bon, pour revenir à moi, à ma vie.
0: Oui. Vas-y, je t'écoute, Sofiane.
1: Ouais, et ben, je sens que je suis une bonne dynamique.
0: Ouais.
1: Ça fait du bien parce que...
0: Alors raconte-nous une bonne dynamique. Pas trop long, on y reviendra tout à l'heure parce qu'après on va aller dans l'univers du copain là, Nicolas de Saint-Didier. Il va tout nous raconter avant qu'il attaque le cubiténaire.
1: Dans une piscine.
0: Alors.
1: Pas dans une piscine, mais à côté d'une piscine.
0: T'es à côté d'une piscine?
1: Ouais, Nicolas, là je l'ai vu.
0: Ah oui, non, je ne te demande pas Nicolas, je te demande toi où tu en es, alors comment ça se passe?
1: Je vais retourner à la piscine aussi, mais...
0: Tu es allé à la piscine?
1: Ouais, je vais y aller parce qu'il y a les beaux jours qui reviennent. Il faut que je me fasse un corps d'athlète parce que bon.
0: Oh, mais elle a pas besoin finalement, la chérie là. Elle s'en
1: Ah,
0: fout.
1: non, bah non, à ce niveau-là, ça se passe bien, oui.
0: Ouais, donc elle s'en fout que t'aies un corps d'athlète. Pourquoi tu veux faire ça?
1: Oui, mais on s'entend bien et on est au-delà du physique.

0: vie de Nicolas à Saint-Didier. Allez-y, monsieur Nicolas, on vous écoute.
1: Ouais, c'est vrai que j'écris un peu sur le chat. Ça me passionne, hein, ce sujet de l'extraterrestre, la matière noire. Mais c'est vrai que quand je lis ce qu'a écrit Sévac, je me rends compte que j'y connais rien, en fait. Bah, j'ai arrêté d'en parler.
0: Bah oui, parce que pour s'y intéresser, je pense que ce sont des sujets, la physique quantique. Je pense que c'est un vrai sujet. C'est pas juste un petit truc comme ça, tu vois, qu'on survole.
1: Tu peux simplement te dire, ouais, j'ai été regarder Wikipédia, machin. Voilà. Non, tu dois faire des études pour ça. Moi, je les ai pas faites, donc je vais
0: voilà, et pour faire ces études-là de physique, il faut, ça, faut s'y intéresser, quoi. Il faut vraiment s'y intéresser. Il faut aimer ça, quoi. Voilà. Si on préfère manger du fromage.
1: C'est passionnant, quoi.
0: Oui, mais c'est pour comprendre la physique, il faut un peu travailler. Il ne faut pas juste lire des trucs comme ça, quoi.
1: C'est vrai.
0: Mais d'ailleurs, de tous les gens qui... à un moment, j'avais pris cette décision il y a très longtemps. Je m'étais dit, je ne l'ai fait qu'une seule fois, dans les années 90... c'était de quand les gens venaient me parler de physique quantique, je commençais par chercher un exercice de physique à leur faire faire pour connaître un peu leur niveau d'engagement, de compréhension physique, pour qu'on puisse voilà parler avec des gens qui comprennent la physique. Alors que moi, j'en ai fait à l'école comme tout le monde, mais après ça, j'ai déroulé le fil. Hein. Je me suis éloigné de la prise. Et c'était très drôle parce que je crois on a dû le faire une fois ou deux dans l'émission on n'a pas eu de bons résultats. Ils n'ont pas eu de bonnes notes. Bon, allez-y Nicolas, on vous écoute maintenant.
1: Ouais, mais bon, vu le début de l'émission, tout ce que je vais raconter, ça va désamorcer tout l'intérêt de la conversation. Bon, moi je peux raconter des conneries, donc est-ce que c'est vraiment utile? Est-ce que c'est vraiment utile? Écoutez, voilà, je suis arrivé à Saint-Didier. Demain, je vais avec mon pote qui habite ici, mon ami très proche qui habite ici. On va aller faire le tour des restos et voir ce qu'on peut éventuellement me trouver comme source de revenus, parce que je viens ici aussi un peu pour ça. Je viens pas ici pour me foutre les pieds dans. Que me foutre les pieds dans l'eau. Je vais le faire aussi, hein, évidemment. Mais écoute, déjà le trajet en train était exceptionnel. J'ai rencontré plein de gens, je parlais avec plein de gens. J'ai aidé une petite demoiselle super charmante à descendre sa valise super lourde parce qu'elle revenait de New York toute seule et elle avait une valise qui pesait 4 tonnes.
0: Ah, on peut revenir en train maintenant de New York, c'est bien.
1: Elle arrivait de Paris.
0: C'est pratique.
1: Elle descendait de Paris.
0: Mais oui, oh là là, putain, ils n'ont pas d'humour, les Belges.
1: Et en fait, je l'ai aidé à descendre cette valise, et 14 fois, elle m'a dit merci, monsieur. Mais elle devait avoir, elle devait avoir 17 ans, quoi. C'était l'âge d'être ma petite sœur, ma petite fille. Donc voilà, j'ai descendu sa valise, mais elle trouvait ça sympathique, j'étais bien habillé, machin. Quand j'ai déposé sa valise en dehors du train pour aller fumer ma clope...
0: Clac, le train s'est fermé, il s'est barré.
1: Quand j'ai détendu sa valise du train pour aller fumer ma clope, le temps qu'elle aille jusqu'au bout de la voie, je crois qu'elle a tourné trois fois la tête pour me regarder avec un énorme sourire.
0: Ah, parce qu'elle a eu peur.
1: Ce mec elle qui s'est dit à descendre ma valise.
0: Elle s'est dit c'est le pervers. Ouais, peut-être.
1: Elle doit pas être habituée parce que les gens.
0: Elle s'est dit il y a un pervers qui me regarde avec gourmandise. J'ai 17 ans. Il a l'air d'être un vieux monsieur. Il faut que je regarde s'il me suive pas comme papa me l'a dit. Ouais. Alors.
1: C'est peut-être ça.
0: Ouais.
1: En fait, merde, putain. En fait, c'est vraiment peut-être ça, quoi.
0: Bah oui.
1: Mais donc, et puis voilà, puis retourner dans le train, on est arrivé, 28 degrés, sortant à Avignon, là, putain, il fait chaud.
0: Ah bon, il fait 28 degrés à Avignon?
1: Quand je suis sorti à 5h, à 17h,
0: oui. Non.
1: À l'extérieur.
0: Ah bon?
1: Ouais.
2: Voilà. Ouais, il fait chaud à un moment, là.
0: Non, mais aujourd'hui.
1: Et surtout pas de vent, en fait, pas d'air, tu vois, juste de la chaleur fracassante, comme ça, un truc. Voilà, le sud, quoi. Demain, il va faire encore un peu plus chaud.
0: Il va faire chaud, mais t'es sûr qu'il faisait
1: c'est ce qui était la température extérieure sur le compteur de la voiture de mon père.
0: Ah oui, mais qui était au soleil. Parce que je crois, je sais pas, il y en a des

0: sudistes là, non?
1: Je parle pas 20 à Londres. Hein.
0: Attends, il y en a des sudistes. Les gens du sud, là, pouvez nous dire comment il a fait chez vous? 28 degrés, ça me paraît beaucoup, non? Il me semble.
1: Ah, je... Au soleil, ouais.
0: Ouais, dans la voiture qui est restée au soleil, parce que je crois pas qu'il y ait eu 28 degrés aujourd'hui en France.
1: Mais la température, ce qui est indiqué comme température sur le compteur, ça n'a rien à voir si t'es au soleil ou pas au soleil, c'est la température extérieure.
0: Non, mais je sais pas, c'est curieux quand même cette histoire de 28 degrés aujourd'hui en France.
1: Attends, putain, je vais regarder. Allez, bordel.
0: Ouais, regardez parce que.
1: Ah ouais, ça va m'énerver.
0: Aujourd'hui, on est le 19 mai. Alors, météo.
1: 17h.
0: Maintenant, il fait 18 degrés. Demain, normalement, il va faire au mieux 28 degrés, mais je crois pas qu'aujourd'hui.
1: Putain, c'est ce qui a été écrit sur le truc.
0: Ouais.
1: Température en voiture.
0: Voilà, 23 degrés vers 14h. Petit vent d'ouest, sud-ouest, généralement faible. Météo Avignon 84 sur Météo France. Tu t'es trompé de 5 degrés quand même.
1: Je crois.
0: Ouais. Bon, enfin, il fait.
1: Ouais, je vais peut-être me refaire évaluer les yeux alors.
0: Ouais, c'était peut-être 23 qui avait marqué sur la. Ce qui est pas mal, hein. Ce qui est pas mal.
1: Le ressenti en sortant du train, j'ai pris une claque. De chaleur comme ça, il y a une petite demoiselle avec sa petite fille qui était à côté, qui vient du sud, vraiment elle avait un accent d'ici, très très très prononcé. Et elle me dit je vais faire un malais, je lui ai proposé d'aller chercher une bouteille d'eau. Oh merci beaucoup monsieur, je vais pas faire l'accent parce que je sais pas le faire.
0: Ah, t'as aussi rendu service à cette personne?
1: Ouais.
0: Ah dis donc, t'avais pris un truc avant de monter dans le train ou pas?
1: Non, j'étais content.
0: Parce que les mecs de la SNCF, ils devaient t'avoir à l'œil un peu, non? Le mec, il descend les valises, après il court chercher des bouteilles d'eau, tout ça, non? Et t'as été contrôlé plusieurs fois, non? Ils t'ont fait souffler dans le ballon?
1: Pas dans celui-là, non, pas dans celui-là.
0: Bon, alors...
1: Et donc voilà, et puis voilà, arrivé, écoute, à la maison, le petit chien, Pénélope, m'a sauté dessus, petit chien, et alors en fait, je crois que j'ai foiré le premier soir avec mes parents, je l'ai déjà foiré, je crois.
0: Ah mince, qu'est-ce qui s'est passé?
1: Ben, j'ai abordé le sujet de la fameuse soirée cocaïne, là, le samedi truc.
0: Mais pourquoi?
1: Et j'ai démonté, mais parce que je sais qu'on a parlé dans mon dos à moi. Et que j'ai voulu remettre l'église au milieu du village, du coup j'ai démonté.
0: Le jour où t'arrives et...
1: Ouais, c'est pas bien.
0: N'importe quoi.
1: Il fallait que je remette les choses au clair, quoi. Ça faisait un mois et demi que je les avais pas vues. Il fallait percer l'abcès, en fait. J'ai insulté personne, j'ai pas hurlé, j'ai pas été violent, j'ai pas été méchant ni insultant. Mais j'ai dit des choses sur mes frères, mes propres frères, que eux ne savent pas. Mais par contre, ça parle sur moi, mais moi j'ai pas l'habitude de parler sur le dos des gens parce que je suis pas quelqu'un qui est comme ça. Mais mes frères.
0: Alors attention, parce que nous en français on dit parler dans le dos de quelqu'un, on dit pas sur le dos. On dit dans le dos, nous. On a parlé dans mon dos.
1: Mais ouais, voilà. Et je sais que ça se fait constamment chez moi parce que je suis le petit dernier, donc forcément c'est toujours moi qui.
0: Mais ça veut dire quoi? Qu'est-ce qui a été dit dans ton dos?
1: Maurice, je vais pas rentrer dans les détails, j'ai pas envie
0: c'est pas du détail, ce sont des éléments qui nous permettraient de mieux comprendre qu'est-ce qu'on dit dans ton dos.
1: Que Nico, c'est un branleur, que c'est un rêveur, qui pour rien, il y a 42 ans, il travaille pas.
0: Mais les autres non plus, ils bossent pas, si j'ai bien compris, les deux autres. Ah, ça a bloqué la connexion, là, ça marche pas. Ça marche pas, la connexion, là, Nicolas. Nicolas, ça ne marche, la connexion ne marche pas bien. Nicolas, je ne sais pas si tu me reçois, mais la connexion ne fonctionne pas très bien, Nicolas. Nicolas, je sais pas comment faire pour qu'il comprenne. Elle ne marche pas, la connexion, Nicolas. On a raté tout ce que tu viens de dire.
1: Je t'entends, Maurice.
0: Ouais, est-ce que tu peux aller vers la zone de réception? Parce que nous n'avons pas entendu ce que tu viens de dire.
1: Tu m'entends maintenant? Est-ce que tu m'entends correctement?
0: On ne t'entend pas très bien, Nicolas. Est-ce que tu peux revenir vers le la nourrice? Parce que bon, tu peux aller vers l'endroit où se trouve la le wifi de la maison, peut-être.
1: Ah voilà. Et voilà. Est-ce que vous m'entendez mieux?
0: Ouais. Bon. Donc.
2: Un peu mieux.
0: Ouais, un peu
1: Est-ce
0: mieux.
1: Est-ce que vous m'entendez mieux?
0: Oui, on t'entend, au moins c'est, voilà. On t'entend. Qu'est-ce que...
1: Mais bon, la connexion française...
0: Oui, ben nous on a des connexions françaises, mais on s'entend bien, nous. Peut-être que la connexion française vendue aux Belges, peut-être qu'elle déconne un peu.
1: Ouais,
0: alors vous avez vu arriver, hein, à courir partout dans le train avec des bouteilles, des valises... Allez, viens causer avec Sofiane et Nicolas, tu vas voir, c'est bien. C'est frais. Ils ont des choses à dire, ces gens-là.

0: Marjorie, 60 ans, Saint-Cyr-l'École. On l'a trouvée plutôt jolie, Lily. Elle arrivait des Somalies, Lily. Dans un bateau plein d'émigrés qui venaient tous de leur plein gré vider les poubelles à Paris. Elle a déchargé des cajots, Lily. Elle s'est tapé les sales boulots, Lily. Elle crie pour vendre des choux-fleurs dans la rue. Ses frères de couleur l'accompagnent au marteau-piqueur. Elle a un beau blond frisé, Lily, qui était tout prête à l'épouser, Lily. Mais la belle famille lui dit « Nous ne sommes pas racistes pour deux sous, mais on ne veut pas de ça chez nous. » Elle a essayé l'Amérique, Lily, ce grand pays démocratique, Lily. Elle n'aurait pas cru sans le voir que la couleur du désespoir, là-bas aussi ce fut le noir. Mais dans un meeting à Memphis, Lily, elle a vu Angela Davis, Lily, qui lui dit « Viens ma petite sœur, en s'unissant on a moins peur des loups qui guettent le trappeur. » Et c'est pour conjurer sa peur, Lily, qu'elle est aussi un point rageur, Lily, au milieu de tous ces gugus qui foutent le feu aux autobus interdits aux gens de couleur. Mais dans ton combat quotidien, Lily, tu connaîtras un petit peu bien, Lily. Et l'enfant qui naîtra, un jour, aura la couleur de l'amour contre laquelle on ne peut rien.
1: Fais comme Marjorie, écris un texte ou choisis-en un. Enregistre-le avec ton téléphone portable, sans bruitage, sans musique. Envoie ensuite ton enregistrement dans ma boîte, maurice@mauriceradiolibre.com. Et si ça nous va, tu t'entendras. Avec nous, il y a par ici Sofiane, il a 44, il est à Vincennes.
2: Présent, Maurice.
1: Nicolas, 42, il est à Saint-Didier.
3: Vous m'entendez bien?
1: Ouais. Allez-y, Nicolas.
3: Maintenant ça va, ça s'est arrangé, mais je sais pas, il fallait que je perce cet abcès. Premier jour.
1: Mais moi, ce que je n'ai pas compris, c'est que si j'avais bien saisi, tes deux frères ne travaillaient pas. Comment est-ce qu'ils peuvent, alors qu'ils ne travaillent pas, dire que toi, tu ne travailles pas?
3: Parce que moi, je suis le petit dernier, que j'ai droit à tout, et que j'habite chez eux, et que du coup, dès qu'il y a l'occasion de descendre, on le fait, quoi. Mais dans le dos.
1: Bon.
3: Et je le sais. En fait, le truc, c'est que je le sais. Et ce que je déteste chez les gens, surtout dans les gens de ma propre famille, c'est l'hypocrisie. Parce que moi, je suis pas un hypocrite. Moi, j'ai jamais descendu. Ce soir, je l'ai fait parce que c'était nécessaire. Je suis pas quelqu'un qui descend les membres. Enfin, je descends plein de gens quand c'est mérité. Mais je ne descends pas les membres de ma famille parce que la famille, c'est sacré. Mais je sais que mes frères le font dans mon dos. Et quand j'ai commencé à aborder le sujet tout à l'heure avec ma mère, je l'ai vu me regarder et elle m'a dit, il faudrait d'abord que tu apprennes à toi-même te remettre en question parce que tu n'es pas mieux que les autres, machin. J'ai dit, mais putain, mais en fait, le problème, il a commencé d'où ce soir-là? C'était l'histoire de la coke, c'était mes deux frères qui sont embrouillés tous les deux ensemble. Moi, j'ai voulu accompagner à la gare, j'ai failli avoir les flics au cul, machin, truc. Au final, c'est moi qui suis le mauvais, en fait, quoi. Et donc, j'ai voulu remettre l'église au milieu du village en arrivant aujourd'hui, mais c'était peut-être un petit peu pas le bon moment. Après, voilà, ça a duré 20 minutes, puis on a mangé, et maintenant tout va bien, ils regardent un pagnol, je vais de temps en temps leur faire un petit coucou, et voilà, on s'adore, ce sont mes parents, tu vois. Mais j'avais besoin de briser ce mur, en fait, j'avais besoin de briser cette glace qui était là depuis plus d'un mois. Parce que moi, j'appelle pas mes parents tous les jours, hein, toutes les heures, toutes les demi-heures.
1: Mais non, tu vis avec eux.
3: Ça va, maman, ça va, papa, machin.
1: Mais non, mais tu vis avec eux. Tu habites avec eux, donc heureusement.
3: Mais pas quand je suis tout seul à Wavre.
1: Ouais, vraiment, c'est pas beaucoup de temps dans l'année. Le reste du temps, quand ils sont à Wavre, t'es à Wavre, et quand ils sont à Saint-Didier, t'es à Saint-Didier. Bon.
3: Ouais.
1: Bah oui.
3: Ouais. Mais voilà, quoi. J'aime pas cette idée qu'on se fait de moi. Donc voilà, j'ai voulu renvoyer un peu l'ascenseur. Mais c'était pas bien. Après, bon, j'ai dormi 4h30 la nuit passée.
1: Mais pourquoi? Parce que c'est toi qui as conduit le train? T'as conduit le train?
3: Non, j'ai conduit la voiture jusqu'à Lille.
1: Ah bon, je croyais que c'était ton frère qui conduisait la voiture.
3: Non, lui, il ramenait ma voiture jusque chez lui, mais c'est moi qui ai conduit ma voiture jusque lui.
1: Ah ouais, puis ça fait combien de temps de conduite?
3: On est parti de chez lui à 1h15, à 11h15, et on est arrivé à 12h30,
1: Quand t'as conduit une heure et quart, t'étais fatigué.
3: Non, je suis fatigué, mais non, je suis fatigué de la veille, j'ai terminé l'émission hier soir, j'ai regardé.
1: Elle est, c'est pénible à conduire comme voiture, non? C'est physique.
3: J'étais fatigué de ma nuit, du stress, du départ, de faire terminer, est-ce que j'ai rien oublié, les valises sont faites, j'ai bien tout fermé, est-ce que j'ai bien vidé les poubelles, il n'y a plus de denrées périssables,
1: il y a beaucoup de poubelles dans la maison. Il y en a beaucoup.
3: J'ai que deux bras. Hein.
1: tu te fais pas un peu un monde des trucs parce que bon, je connais pas le truc.
3: Non.
1: Il y a pas beaucoup de poubelles dans la maison.
3: On s'en fout des poubelles. J'étais fatigué parce que j'ai dormi 4 heures, c'est tout. J'ai dit simplement ça.
1: Ouais, mais après, dans le train, t'as rien branlé.
3: J'ai continué à regarder.
1: Non, mais dans le train, t'as rien foutu. Il y avait bien un chauffeur de train.
3: Mais j'ai pas dit que j'étais fatigué pour conduire la voiture. J'ai dit que l'engueulade de la discussion que j'ai eue avec mes parents, si j'avais été reposé, je pense que j'aurais patienté un jour ou deux avant.
1: Mais comment tu t'es. Aujourd'hui, tu étais dans le train. Comment tu t'es fatigué dans le train? Je comprends pas. Combien de temps de voyage il y avait en train? Non mais combien il y avait de temps?
3: 4 heures.
1: Il y avait 4 heures de train?
3: Ouais.
1: Et ça t'a fatigué?
3: C'est pas ça qui m'a fatigué, c'est la courte nuit de la veille qui m'a fatigué. Tu veux
1: que non mais dans le train, t'avais rien d'autre à foutre que de dormir ou je sais pas quoi, descendre les valises et aller chercher de l'eau pour les voyageurs qui avaient soif.
3: Mais ouais, non. J'ai aidé une valise de 80 kilos, j'ai parlé avec plein de gens, je m'endors pas dans les trains. Enfin,
1: une valise de 80 kilos, tu l'as signalé au personnel de la SNCF, parce que c'est bizarre, non?
3: 80 kilos, Maurice, c'était bien que j'exagère un petit peu, elle faisait pas 80 kilos, c'est mon poids 80 kilos, même pas. Non, elle faisait 30 bons gros kilos, quoi. C'est la valise que tu dois porter à deux mains dans les marches pour la descendre.
1: Ouais, enfin, il y a deux marches dans le train.
3: Non, mais il y a deux marches. C'est pas ça le problème.
1: J'essaie de comprendre d'où vient.
3: Tu n'écoutes pas. Donc, tu ne comprends pas parce que tu n'écoutes pas.
1: Je pose des questions.
3: Je ne suis pas fatigué du voyage en train. Je suis fatigué de ma nuit d'hier et d'être arrivé ici.
1: Non, mais entre ta nuit d'hier.
3: J'ai abordé le mauvais sujet au mauvais moment.
1: Oui, monsieur, mais entre ta nuit d'hier et ton arrivée là, tu as passé 4 heures dans le train. Non?
3: Mais réveillé, je ne sais pas dormir. Quand je suis en pleine journée, je ne sais pas faire de sieste, moi. Je ne dors pas la journée.
1: D'accord, mais enfin, posé sur ton cul dans le fauteuil du train, je ne vois pas où est la fatigue.
3: Non. Me lever toutes les deux minutes parce que j'ai la bougeotte, aller aux toilettes, descendre, machin, chercher un bar, chercher un truc. Non, je ne suis pas resté assis sur mon cul.
1: Ah, tu as marché dans le train, c'est ça qui t'a fatigué?
3: En plus, c'est stressant.
1: Tu as marché dans le train.
3: Bon, on va arrêter d'utiliser le mot fatigue, d'accord?
1: Ouais, je pense que c'est mieux.
3: Je pense que c'est
1: le mec, il était pendant 4 heures dans le train, il arrive, il est rinté, quoi.
3: Ouais, je repasse la main. Ouais,
1: ouais, attention, hein. Le Nicolas il est fatigué, hein. Il est à prendre avec des pincettes parce qu'il a vidé les poubelles en partant de chez ses parents à Wavre. Et attention, hein, il y a beaucoup de poubelles. Après ça, il a conduit une heure et quart.
3: Ce que tu racontes, ça occasionne à une personne comme Wing, que j'apprécie beaucoup. Hein, ceci.
1: C'est qui Wing?
3: Se dire, bon, en fait, plus t'es fatigant, Nico. Donc, je vais être le mec qui, moins il en fait, moins il en fait, moins il. Enfin, plus il en. Putain, mais maintenant, je suis trop fort.
1: Ouais, il est énorme, ce mec, il est énorme. Ah, je te jure. Et on dirait. En fait, quand tu parles avec lui, t'as l'impression de jouer à un jeu vidéo.
3: Oh, attends, je vais dire au revoir à mon chat.
1: Ouais, je vais dire bonjour à ton chat. Bon, alors attention. Il a vidé les poubelles en partant de Wavre. Ensuite, il a piloté pendant une heure et quart sa voiture pour aller jusqu'à la gare. Ensuite, il est monté dans le train dans lequel il est resté pendant 4 heures. Mais ce qui l'a fatigué, c'est qu'il a marché dans le train. Attention, c'était sans doute un TGV à deux étages. Il y a un escalier. Il a dû le prendre plusieurs fois. Et il a descendu une valise et il a été chercher une bouteille d'eau. Quand il est arrivé, il était rinté. Ah, c'est fabuleux.
3: Mais du coup, voilà, maintenant j'ai l'étiquette du gars qui fout jamais rien, quoi.
1: Non, c'est pas l'étiquette du mec qui fout rien. Peut-être l'étiquette du monsieur qui grossit un peu chacun de ses petits mouvements. Tu vois? Parce que ce que tu as oublié d'ajouter là-dedans, c'est que si ça se trouve, tu as peut-être des chaussures à lacets et tu as lacé tes chaussures. Les deux. Et ça, mon pote, hein, ça en fait des activités. Bon, allez, bon, il est là, oui, en plus, ça, il a une connexion bon, qui n'est pas digne de la maison avec piscine. Vous êtes là, Nicolas ? Et il est figé, on a une image de lui. Il est figé pour toi aussi ou pas ? Ah, ça y est, il a disparu.
2: Ouais, ça a coupé.
1: Il va réapparaître. Ouais. Bon, peut-être que moi. Moi, j'aurais peut-être mis la. J'aurais peut-être mis une bonne connexion plutôt qu'une piscine dans la maison. Bon.
2: Ouais, c'est pas incompatible. Hein.
1: Non, mais tu sais, moi, j'aime bien faire les choses dans l'ordre. D'abord, la cuisinière pour bouffer avec le frigo, tout le merdier. Ouais. Ensuite, un plumard. Juste derrière, une salle de bain. Douche, tu vois, avec de la pression. Après, une connexion Internet, je pense, aujourd'hui.
2: Ouais, de nos jours, ouais.
1: Oui. Alors, on attend qu'il réapparaisse. Nicolas, bon, il va réapparaître, je pense. Dans une poignée de secondes, c'est bon. Moi, j'aurais fait dans cet ordre. Le confort, pour moi, c'est ça. Sofiane, c'est à toi la main.
2: Oui, on apprécie d'autant plus le confort, Maurice, que... Quand on fait de la randonnée, je sais pas si tu as déjà fait de la randonnée.
1: Mais... Ouais, j'aimais bien les dormir dans les gîtes de haute montagne, mais plutôt en hiver.
2: En hiver, putain.
1: Ouais. Vous êtes là, Nicolas ?
3: Ouais, désolé, c'est compliqué la connexion.
1: Oui. Plutôt en hiver, moi, les gîtes de haute montagne, pour être sincère avec toi.
2: D'accord, moi. Ouais,
1: tu sais, tu pars avec une gonzesse. T'as jamais fait ça ? Ouais, tu pars avec une gonzesse, voire deux. Marcher dans la montagne le samedi. Tu projettes de faire le samedi soir dans un gîte de haute montagne, dans un refuge. Tu sais où il faut aller chercher le bois, le machin, le truc tout le merdier pour avoir chaud. Tu fais ton samedi soir là, tu manges et ensuite le dimanche tu redescends. Ça c'est fabuleux, fabuleux. T'as jamais fait ça?
2: Non, mais ça me fait penser à ma chérie pour la tenir au chaud en faisant ça, justement, en faisant cette petite rando dans la montagne. Ça peut être très sympathique, oui, en hiver. Ça peut être une bonne idée pour les prochains, pour cet hiver.
1: Quoi donc ?
2: Bah, la rando.
1: Il faut imaginer la quantité de bouffe à transporter pour nourrir Maurice. Ah ouais, là-dessus. Et en plus, moi, je transporte ma bouffe parce que pour avoir déjà vécu des décombres, tu sais, quand tu grimpes comme ça, quand tu marches un peu, plusieurs heures dans la montagne, il y a ceux qui redescendent parce qu'ils ont mal aux pieds, ceux qui arrivent pas au bout, ceux qui te prennent la tête et tout ça. Donc, il ne faut jamais confier. Quand tu fais des montées comme ça, il ne faut jamais confier quoi que ce soit qui te soit nécessaire à d'autres gens. Faut pas partager, tu vas dire, voilà, toi tu prends les saucisses, moi je prends les haricots, tu vois. Faut prendre les saucisses et les haricots, avec le sel et la moutarde, et éventuellement le poivre.
2: Les bonnes affaires qui vont bien, oui.
1: Ouais, et garder tes chaussettes et une serviette, tu vois. Faut pas partager et une lampe, surtout. Tu laisses pas aux autres les trucs, oui, comme on va monter à plusieurs, on partage. Parce qu'après, quand les gens te prennent la tête, bon, il faut leur dire, ouais, écoute, t'as mal aux jambes, vaut mieux que tu rentres.
2: Ouais, et après, tu partages plus les affaires après, parce que...
1: Mais tu peux les partager pour redescendre, sauf l'eau. Sauf l'eau et un petit truc à bouffer. On sait jamais.
2: Ça me faisait penser qu'une fois, je t'avais parlé d'une ex-copine. J'étais parti avec son véhicule. Et tu m'avais dit que tu préférais quand même pas avoir ton propre véhicule. C'est ouais. Un peu autonome, quoi, être autonome dans le.
1: En général, c'est pareil, ouais. J'aime bien avoir mon engin, moi.
2: Ouais. Mais je suis bien d'accord avec toi. C'est marrant, c'est quand même ce chat. Hein. Ils s'en disent des choses.
3: ouais.
2: En même temps qu'on parle. Ouais, bah sinon. Au-delà de la physique quantique et des sujets qu'on ne maîtrise pas. Non. Je voulais parler. Bah avec Nico et puis ensemble.
3: Écoute.
2: D'un sujet qui peut faire sens, mais j'ai pas envie d'improviser trop non plus.
3: Dangereux, tout dangereux.
2: Ouais. Oui, la faculté qu'on peut avoir d'aimer. Parce qu'il y a plusieurs niveaux. Plusieurs niveaux d'amour, il y a l'amour, la filiation, les parents, les amis, les proches, l'entourage et ouais, ça demande d'entretenir peut-être ces liens beaucoup, peut-être davantage pour garder des liens proches.
3: Mais... Bah, on m'a toujours, enfin. Vous, surtout depuis que je participe à cette émission, j'ai entendu plus de gens sur cette émission m'expliquer que l'amour, c'est d'abord, et il y a mes psys qui m'ont dit ça, l'amour, c'est d'abord s'aimer soi-même, après aimer les autres.
2: Ah oui, mais ça veut dire
3: moi, aussi... Moi, je ne t'aime pas, donc si tu ne t'aimes pas, comment tu veux pouvoir aimer les autres? C'est compliqué.
2: Pourquoi tu ne t'aimes pas, Nico? Je me surkiffe, Nico, là. Je me dis que je suis un homme.
3: Quelle chance, tu vois.
2: Ouais, j'ai de la chance, quand même. J'ai de la chance, mais c'est un long chemin, Nico.
3: Ouais.
2: Et le fait qu'il y ait le. Enfin, t'as des liens forts. Enfin, c'est bien que t'aies tes parents. T'as de la chance d'avoir tes parents aussi, Nico, quand même.

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1: La mécanique du commissaire Wallander, 60 ans, depuis peu, semble grippée. Il oublie son arme dans un restaurant et risque la suspension. Des choses lui échappent. Il ne comprend pas pourquoi le beau-père de sa fille, ancien officier de marine, lui raconte une vieille histoire de sous-marin russe repéré dans les eaux suédoises il y a bien longtemps, juste avant de brutalement disparaître. Je vais me faire l'homme inquiet de Mankell. C'est du petit roman policier. Hein. C'est du petit roman policier, pas. Parfois, c'est un peu cucu, mais ça marche bien. C'est assez sympa. Bon, là, je suis à Paris, donc bon, aujourd'hui, c'est mardi, donc je vais y rester. Mais bon, le mercredi, jeudi, bon, là, tu sors, tu lis pas. Hein. Mais c'est bien. Regardez ici, Sofiane, à 44, il est à Vincennes.
2: Présent, Maurice.
1: Eh oui. Nicolas, 42, il est à Saint-Didier.
3: Pour le moment.
1: Eh oui, on était avec Sofiane.
2: Allez. Oui, alors tu peux parler de livres, j'ai Ouragan. Marc Aubert, j'en avais parlé.

0: Ouais. Alors, qu'est-ce que c'est, Ouragan? C'est un livre que tu lis?
1: Ouais, c'est un livre que je lis sur les extraterrestres. Et en fait, le thème, c'est qu'il a eu il y a 30 siècles de vie commune, en fait. Il a vécu 30 siècles avec sa vie. Il a vécu.
0: Attends, lis la dernière de couve, là, s'il te plaît.
1: Ouais, voilà, ouais.
0: Ouais,
1: ce livre est le récit d'une existence ordinaire. À travers 30 siècles sur Terre, rien n'est inventé, ni romancé, ni exagéré. Mais la tranche de vie racontée ici est parcourue en permanence par une grande variété de phénomènes qu'on pourrait qualifier d'extraordinaire, d'invisible ou bien prendre pour de la science-fiction. Les événements exotiques racontés dans Ouragan ne sont fantastiques que par notre ignorance et notre amnésie. La vie de chacun d'entre nous est intimement liée à ce que nous sommes de toute éternité et ces réalités ne sont ni subtiles ni hors d'atteinte. Nous y sommes immergés en permanence. Serions-nous de plus en plus nombreux sur Terre? Non, pas à croire, mais à véritablement vivre ces phénomènes naturels, les expérimenter au quotidien et les intégrer à une rationalité plus vaste. Peut-être que les processus de retour aux connaissances éternelles a déjà commencé ici, sur cette planète. Que ce soit dans 100 ans ou dans 1000 siècles, l'espèce humaine terrestre retrouvera la mémoire et les facultés des races avancées de cet univers et des autres, alors s'installera une nouvelle normalité.
0: Je sais pas ce que ça pardon. J'en reviens sur le chat, là, je sais pas ce qui se passe, c'est bizarre. Mais bon, ouais, c'est comme ça, vous pouvez me... Ah, on peut même pas se déconnecter. Bon, pardon. Allez-y. Donc, ouais, ça n'a pas l'air passionnant, ton truc, là. Hein?
1: Bah, si, ça montre un peu que, quelque part, ils existent de tout temps, quoi. Et que...
0: Ah bon?
1: Ouais, ouais, ça, c'est bien, quand même.
0: Ça m'a pas donné envie de le lire, moi, en tout cas, le truc. Hein.
1: T'as pas donné envie de histoires de pouvoir, les histoires de... Le voyage astral, pour parler aux entités extraterrestres, ça peut être pas mal.
0: Ouais, bon.
1: Ouais. Ça peut être très bien, même. Ouais. Il y a des méthodes, là, pour aller apprendre à lire plus vite, mais en fait, faut lire, hein. C'est pas de méthode, mais...
0: Ah bah si, c'est une méthode. C'est ce qu'on t'apprend à... Quand tu suis des cours à la faculté, c'est l'une des premières choses qu'on t'apprend, c'est à être capable de lire en diagonale. Autrement, tu prends si tu dois lire.
1: Ah, voilà, en diagonale.
0: Oui. Mais c'est un peu une technique, quoi.
1: Bah oui, c'est une bonne technique, ça, pour lire les livres plus rapidement.
0: Ah oui, non, tu lis pas les livres.
1: C'est vrai pour le code.
0: Non, mais tu
1: on
0: lis pas.
1: Le code,
0: d'accord, mais tu ne lis pas les livres de cette manière-là, parce qu'autrement, tu passes à côté de l'essentiel.
1: Non, mais voilà,
0: ça te permet de lire des documents.
1: Lire de A à Z. J'aime bien aussi prendre mon temps pour les lire des fois. Les livres.
0: Ouais, lire en diagonale, ça te permet de relire des documents un peu rapidement, tu vois.
1: Oui, tu relis des documents, ouais. Ouais, bah c'est une bonne. Il faut que je le note parce que ça m'aide aussi à m'y retrouver. Mais
2: pourquoi t'as lu ce bouquin? Qu'est-ce que ça t'a apporté dans ta à toi personnellement dans ta vie? Parce que tu me l'as montré pendant la musique comme si c'était la réponse à une question. En quoi ce bouquin t'a qu'est-ce que ça t'a appris? Voilà ma question.
1: Ouais, mais parce que ce mec, j'ai suivi des stages avec lui et il est assez bluffant parce qu'il par son érudition et par ses connaissances et son chemin de vie n'est pas commun à ceux des autres, donc ça m'intéresse quelque part de creuser dans sa vie pour y retrouver des éléments qui peuvent m'aider à...
2: Et quels sont ces éléments?
1: Bah, les éléments, c'est de voyager au-delà de la Terre et puis de faire des voyages en astral, de voyager au niveau astral. Et de parler à des extraterrestres, ça me dirait bien, moi, de faire plus ça, plus souvent.
2: Ah, j'aimerais bien que ce soit possible, ouais. Putain, moi, je suis un rêveur comme ça aussi. Hein. Ouais, au fond. Mais ouais. Mais bon, ça fait pas rentrer de l'argent sur ton compte en banque, quoi.
1: Bah, c'est pas incompatible, hein, d'ailleurs.
2: Ouais.
1: Tu peux trouver quelque chose qui peut, une activité. Mais je pense que l'immobilier, ça passe par l'immobilier quand même. Hein, un peu.
2: Faut mieux lire que jouer à la PlayStation. Hein.
1: Oui, ça c'est clair. Que...
0: Ah, pour ton cerveau, c'est meilleur hein, comme exercice.
1: Ah bah oui.
0: Ouais.
1: Et se reposer aussi. Moi, je pense que là, je me suis bien reposé, mais là, je suis prêt à attaquer le boulot, Maurice. Là.
2: Ça fait quoi?
1: Je savais que ça allait faire.
0: Ouais, j'aime bien, moi, quand tu dis ça, je trouve. C'est... ça fait combien de temps que tu appelles régulièrement dans l'émission, toi, Sofiane? Ça fait combien de temps?
1: J'ai regardé, ça fait longtemps, en fait, même sur Skype, ça doit faire 4-5 ans. Ou...
0: Ah ouais, quand même, mais ça fait 4-5 ans qu'on attend que tu démarres ton activité professionnelle.
1: Ouais,
0: on dit, le moteur est chaud.
1: Mais...
0: Ah, j'aime bien cette partie-là.
1: Ouais, c'est pas mal. Hein. On est bien, ton émission, Maurice.
0: Ouais, j'aime bien, moi, cette émission.
1: Donc,
2: je voulais faire une parenthèse, mais je sais plus ce que je voulais poser comme question. Je suis désolé, pardon. Pourtant, c'était une très très bonne question. C'est pas grave. C'était quoi? Bon, on parlait de la lecture, c'est mieux que les jeux vidéo, forcément. Et du coup.
0: Enfin, là, c'est Sofiane. Là, c'est la main est à Sofiane pour le moment.
2: Pardonnez-moi.
0: Hein, je veux pas t'embêter.
1: Et j'ai un autre bouquin, c'est le GEPAN. Je ne l'ai pas lu trop non plus, mais.
0: Alors,
1: c'est un
0: vas-y.
1: Enquêteur du GEPAN.
0: Alors, lis-nous la dernière de couve.
1: De couverture.
0: Ouais, vas-y.
1: Des sphères lumineuses poursuivant un automobiliste, un objet immense observé par un équipage d'Air France. Une vache retrouvée, mutilée, sans explication. Des silhouettes près d'un champ de lavande. Et si certaines histoires n'étaient ni des fictions ni des illusions. Un enquêteur du GEPAN, organisme officiel du CNES, chargé d'étudier les phénomènes aérospatiaux non identifiés, et son frère, passionné d'insolites, rouvre 12 dossiers authentiques où parfois le mystère demeure et résiste à l'enquête. Ni croyant ni sceptique, seulement deux regards confrontés à des faits, résistant encore à toute explication. Quand la science brute, le mystère commence.
0: T'as du mal à lire un peu, non?
1: La science bute, pardon.
0: T'as un peu de mal à lire, non?
1: Tu sais, Maurice, que justement, ça me fait penser, alors voilà, je voulais te le dire, à une anecdote, quand je passais le BAFA, j'avais fait une, tu sais, un spectacle de présentation de projet pédagogique. Et en fait, j'avais pris l'Afrique, tu vois. Je comptais une histoire d'amour avec un mec qui fumait des joints avec ce groupe. Et il jouait du djembé. Moi, j'essayais de le lire et j'étais, comme j'avais fumé, j'étais un peu défoncé en lisant le conte intéressant africain, mais des amoureux, là. Et ça me fait penser ça me fait penser à ça quoi
0: donc j'ai pas compris ce
1: qui n'est pas bon quand on lit parce qu'on lit on lit moins bien le livre forcément que... quand on est un peu quand on a un peu fumé quoi.
0: Ah, c'est sûr que ton rapport à l'existence est pas le même quoi.
1: Non, exactement.
0: Et t'aimes bien être comme ça, là, comme t'es, là, là. T'aimes bien?
1: Pas totalement, non. Il y a une petite partie de moi qui a envie de faire un peu plus de choses dans ma vie, quand même, Maurice.
0: C'est-à-dire que t'aimes pas la sensation que t'as, là, maintenant, là, t'arrêtes pas de boire là, depuis tout à l'heure, de fumer de la drogue. Cette sensation-là, tu l'aimes pas?
1: Bah,
2: une question.
1: Des fois, les questions sont plus intéressantes que les réponses, Maurice.
0: Ah bon? Ah, je sais pas. Bon,
2: derrière, tac.
0: Ouais, mais on va pas hiérarchiser l'intérêt des questions et des réponses. Le mieux, c'est d'y répondre. Parce qu'en fait, les questions ne sont pas là pour. Les questions, juste pour toi, les questions ne sont pas faites pour être jugées. Elles sont faites pour apporter des réponses. Alors, vas-y.
1: Alors, il y a une partie de moi qui a envie de, d'arrêter, mais une partie de moi qui fait que je fume aussi. Donc, c'est une addiction difficile. Je m'en suis détaché un an, puis j'ai trouvé une copine là qui fume aussi un peu. Donc, c'est agréable de pouvoir deux fois fumer un peu. Et quand j'en ai, je fume. Donc, je vais faire attention.
0: C'est-à-dire que si tu avais eu de la chance, tu aurais rencontré une fille qui ne fumait pas.
1: Oui.
0: Et qui t'aurait dit, bon, écoute, là, moi, la fumette, ça m'intéresse pas, je préférerais qu'on discute.
1: Ça aurait pu être pas mal, ça aussi. Ça aurait pu être même plus productif, mais. Bon, bah, C'est comme ça, c'est une période, longue période. Mais...
0: Et elle n'a, il n'y a pas un moment où elle se dit, où elle vous n'en parlez jamais de ça? Vous ne dites pas, tiens, ça serait bien.
1: Ça se passe bien.
0: D'accord, vous ne vous dites pas, ce serait bien qu'on arrête tous les deux?
1: Non, on n'en parle même pas trop, non.
0: Et toi, est-ce que tu te le dis, toi, ça?
1: Bah ouais, je me le dis, ouais, je me le dis, ouais, c'est peut-être la dernière fois, puis j'en rachète, puis après, ouais, c'est la dernière fois, puis j'en rachète. Donc, il serait temps que je, en tant que, conseiller municipal, élu.
0: T'aimerais bien être conseiller municipal ou pas?
1: J'ai pensé même à être jardinier aussi, parce que j'ai vu des jardiniers tout à l'heure.
0: Pareil, jardinier, hein, que conseiller municipal.
1: Oui, c'est pas le même travail. Non.
0: Mais il faut jardiner un peu pour être conseiller municipal.
1: Faut
0: mais
1: plus jardiner que. Oui. Et dans les deux cas, faut bosser de toute façon. Mais... tant qu'à faire, je préfère quand même être jardinier, parce que je.
0: Ah, c'est peut-être
1: je suis plus à l'aise en tant que jardinier.
0: Ouais, c'est peut-être plus à ta portée aussi d'être jardinier.
1: Oui, c'est ça.
2: Oh, la violence.
1: Ah, tu vas bien attaquer là.
0: Ah, c'est bien d'être jardinier, j'imagine.
1: Ouais, là, avoir la main verte.
2: Ah, quoi, j'étais déjà là, non.
0: Qu'est-ce qui t'arrive Non, moi j'ai du mal à revenir sur le chat là. Bon, ça va venir, hein. On sait pas trop pourquoi. On n'a pas encore compris pourquoi.
2: Des connexions.
0: Ouais, on sait pas pourquoi.
1: Maurice, d'ailleurs, je vais peut-être faire un truc dans la cybersécurité. Là,
0: ça y est. Qu'est-ce que tu vas faire? Tu vas tenir la porte?
1: Ouais, voilà, je vais. Déjà, j'ai discuté avec un ancien prof de l'école en 2012 à peu près. Ouais, dans ces eaux-là. Et lui, il a monté une école et je pense que je vais reprendre une formation dans la cybersécurité.
0: Qu'est-ce que c'est la cybersécurité alors?
1: Bah, tu sais, c'est les systèmes d'information. Notamment les grosses boîtes, bah, tu sais, elles utilisent des DSI, des directions de systèmes d'information, dans lesquelles il y a. Des données, des data centers ou des serveurs, des postes. Donc potentiellement des cyberattaques. Tu vois, il y a beaucoup d'attaques en fait, même en France, même dans le monde, de groupes et tout. Et les attaques se trouvent. C'est embêtant parce que c'est très embêtant en fait. C'est très
0: embêtant. Les attaques, c'est embêtant ça. Ouais.
1: Parce que les pertes de données de perte des citoyens, c'est quand même assez, assez dommageable. D'autant plus que c'est souvent des petits jeunes, en fait. Notamment les titres de les cartes d'identité et puis les passeports. C'était un jeune apparemment qui avait fait ça.

0: Arnaud, 53 ans, tremblait en France. Five Freddy m'a dit que tout le monde est cool. Le DJ foot, j'ai dit mon Dieu, flashez vite, flashez cool. François sait pas, flashez fait pas. Et tu t'arrêtes pas, point certain, tu vas dans le parking. Et tu montes dans ta bagnole et tu conduis très loin. Et tu conduis toute la nuit et puis tu vois une lumière. Et elle vient directement vers toi et atterrit. Et un homme de Mars sort. Et tu essaies de fuir, mais il a un revolver. Et il tire sur toi et t'es mort. Et il mange ta tête. Orteil à orteil, dansant tout près, une haleine à peine presque comateuse, mur à mur, les gens hypnotisés, et ils marchent tout doucement, passent chaque nuit en ravissement.
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2: Ouais, ça y est, j'ai pu me reconnecter sur le chat de Maurice Radio Libre. C'est bien ça déjà. Avec nous, il y a Sofiane, il a 44, il est à Vincennes.
3: Non, Maurice.
2: Ouais. Nicolas, à 42, il est à Saint-Didier.
4: Et il est là.
2: Et ouais. Allez-y, Nicolas.
4: Ah, c'est à moi. Sur quoi je vais pouvoir enchaîner, moi, là-dessus
2: qu'est-ce que j'ai comme alors, quel est le programme à Saint-Didier, s'il vous plaît? Donc, vous êtes arrivé aujourd'hui.
4: Alors,
2: quel est le programme
4: à long terme?
2: Je sais pas.
4: Demain matin.
2: Je sais pas, c'est vous qui allez nous dire.
4: Alors, demain matin, c'est ouvrir la piscine, faire quelques petites longueurs, parce que l'eau est chauffée à 27. Le chauffeur à 27.
2: Ah, c'est un sacré programme de travail.
4: L'anaconda, ouais, le serpent à sonnette, tu veux dire.
2: Ah, c'est un sacré programme de boulot, en tout cas.
4: Non, et donc suite à ça, écoute, je viens d'arriver. Attends, j'ai mis la caméra. Je viens d'arriver aujourd'hui, donc. Tu sais, quand t'arrives, tu sais ce que tu fais, hein, tu vides des valises. Tu ranges tout, bazar, tu vérifies que tout est bien. Et demain, je pense aller voir mon pote, dont la copine travaille dans un petit bar justement à Saint-Didier, dans le petit village qui est à côté. Et lui travaille sur, il est cuisinier, il travaille sur trois restaurants différents, tenus par le même patron. Donc il bouge régulièrement d'un restaurant à l'autre. Et il me dit, on va prendre la voiture, on va aller regarder, on va aller trouver un truc, quoi. Donc voilà.
2: Ah mais moi je croyais qu'il avait, j'ai rien compris, j'ai cru que tu étais descendu à Saint-Didier parce qu'il y avait déjà, parce qu'il y avait un poste qui était libre, vacant.
4: Oui, mais ce qu'on m'a proposé comme salaire, j'ai dû décliner. On m'a proposé 9 euros de l'heure, je ne suis pas un étudiant, donc j'ai décliné.
2: Ah et ça vous n'en avez pas parlé avant que tu t'organises pour descendre. Donc là tu as laissé à Wavre les perspectives de travail offertes notamment par le restaurant à Bruxelles, etc. où tout le monde te faisait confiance. Donc tu as laissé passer tout ça parce que tu n'as pas posé la question du salaire avant de prendre le train pour venir à Saint-Didier. Et maintenant que tu y es, tu as posé la question et tu t'es aperçu que le salaire était pas bon.
4: J'ai posé la question avant et c'est pas ça qu'on m'avait promis. Les termes ont changé. Maintenant, il y a une deuxième raison pour laquelle je suis descendu en France aussi. C'est parce que si j'étais resté à Au Havre, je pense que... je vais pas dire des bêtises parce qu'on va encore se foutre de ma tronche. Je pense que si j'étais resté à Au Havre un peu plus longtemps, seul comme ça, 16 heures par jour, comme je l'ai déjà dit, je pense que je n'aurais pas tenu le coup. Il fallait que je teste autre chose. Bon salaire ou pas bon salaire, je m'en fous. Je vais trouver autre chose. Mais c'est pas ce qu'on m'avait promis. C'est pas ce qu'on m'avait. Enfin.
2: Ça valait pas le coup de dire oui, de commencer à travailler un peu, puisqu'on imagine que 9 euros de l'heure, c'est sans les pourboires. Commencer à travailler, chercher autre chose, et ensuite.

0: Je ne m'organise pas bien. Je m'organise pas bien parce que je remarque que, et je pense que ça fait aussi partie de ce putain de sevrage de cannabis de merde là avec les molécules d'antidépresseurs de mes couilles que je prends tout le temps, qui fait que je suis occupé de vriller. J'ai l'impression d'être occupé de vriller en fait. D'être occupé petit à petit, de me perdre de plus en plus et de vriller complètement et de prendre de plus en plus de mauvaises décisions, même si je pense que la meilleure décision des derniers mois c'est de venir ici. La moins mauvaise
1: avec
0: décision.
1: Avec les amis. Mois,
2: ouais, avec les amis, la piscine, ouais.
1: Piscine,
2: ouais, vu la saison, ouais, c'est mieux. Mais là, t'es parti plutôt pour boire des cubis de vin rouge avec papa assis sur le bord de la piscine plutôt que d'être en train de travailler, j'ai l'impression. T'as le droit, hein, mais.
0: Ils veulent plus que je boive ici.
2: J'ai pas compris.
0: Mais non, mais c'est pas le but. Enfin, voilà, c'est encore une vanne à la con. C'est pas le but, je suis pas venu ici pour boire avec mon père du vin rouge devant la piscine. Je suis venu pour trouver.
2: On t'entend plus très bien. Qu'est-ce que tu as fait avec le micro?
0: T'entends bien?
2: Qu'est-ce que tu as fait avec le micro?
0: Et rien.
2: Voilà, parle comme ça là. Je sais pas ce qu'il fait. Mec.
0: Là, tu m'entends?
2: Oui, là, on t'entend bien.
0: Voilà, ok, parfait. J'ai dit voilà, je suis pas venu ici pour me tourner les pouces, mais j'étais tellement désemparé chez moi à ne plus savoir quoi par quel bout aborder le problème que je me suis dit il faut que je me décentre de là où je suis et que je me recentre autre part. Et je me suis dit, voilà, le meilleur endroit, ça peut être que près des gens qui
2: m'aiment et que j'aime. Ce qui est pas mal, c'est que ça tombe bien, c'est pile poil la bonne saison, quoi. C'est un peu comme l'année dernière. J'ai l'impression...
0: Semaine, je trouve un taf et je fais la saison en Provence jusqu'à fin du mois d'août.
2: Oui.
0: T'imagines comment ce serait génial.
2: Mais j'ai un peu l'impression que ça, c'est le même schéma que l'année dernière, puisque je crois que c'était à peu près à la même période, on pourrait retrouver, à la même période que t'es descendu là, cette fois-là, c'est parce que t'avais mal au dos.
0: J'étais en convalescence. Oui, j'étais en convalescence. Ben quoi, ben c'est vrai, qu'est-ce qu'il y a? Non, mais c'est vrai. J'étais en convalescence,
2: j'étais une hernie discale, il est marrant. Eh, ben oui, c'est vrai, les hernies discales, il faut aller en Provence, faire un peu de piscine.
1: Ça y est, les thalassos.
2: Et boire du vin rouge.
0: Non, pas non plus, non. Si, mais qu'avec des mecs, donc j'ai arrêté. enfin, tu vois.
1: Non, mais. Une thalasso avec des hommes.
0: Pardon ?
1: Une thalasso avec des hommes.
0: Ouais, enfin, voilà, j'ai raconté ces histoires. Je le fais pas toutes les semaines.
1: Non, j'imagine.
0: Mais je sais pas, Maurice, ce que je fous ici. Je pense. Je suis arrivé aujourd'hui. Putain, je suis arrivé aujourd'hui, pas. Alors, je vais te dire un truc.
2: Ah.
0: Je vais te dire un truc.
2: Ah.
0: Enfin, je vais te dire un truc, non. Je vais pas dire un truc intelligent, mais je vais te dire un truc.
2: Oh mince.
0: Ce sera peut-être pas intelligent. Je me suis découvert une passion. Enfin, une passion. Pas un amour non plus.
2: De l'intérêt.
0: Un attrait spécifique pour l'opéra.
2: Ah, la autre chose.
0: Attends, laisse-moi terminer.
2: La autre chose.
0: J'ai passé deux semaines à écouter les Nibelungen de Wagner, à écouter le Barbier de Séville de Rossini, des trucs machin. Et en fait, je me rends compte que
1: la calasse.
0: Quoi? Non, pas la calasse. Non. Non, pas du tout. Ah, non,
2: la calache, peut-être. Non,
0: moi j'aime bien les baritons.
2: La calache.
0: Pas très les gonzesses.
1: Pas un rôti.
0: Plutôt, Kala, c'est pas un bariton. Hein. Mais du coup, voilà, je me suis trouvé un peu ça. Et en fait, je passe énormément de temps à écouter ces musiques. Et c'est pour l'instant, c'est très étrange à dire, hein, mais pour l'instant, c'est la seule chose qui me redonne le sourire. C'est écouter les acrobaties vocales de ces baritons, de ces trucs, parce que le Barbier de Séville, le truc de Figaro, c'est quand même un passage incroyable.
2: Non, moi j'aime Roberto Alagna, moi. J'aime Alagna. Alagna, je trouve que c'est bien. J'aime bien Alagna, moi. Mais bon, je vois pas trop le rapport avec le.
0: C'est le seul truc pour l'instant qui me fout de bonne humeur. Et quand je vous appelle.
2: Pardon. Ah bon.
0: C'est vrai.
2: Ça te met aussi un petit peu de mauvaise humeur quand tu appelles.
0: Pardon ?
2: Ça te met aussi un petit peu de mauvaise humeur quand tu appelles.
0: Ça dépend ce qu'on raconte.
2: Tout à l'heure, par exemple, t'étais déjà un petit peu de mauvaise humeur.

0: quand la...
1: Ah ouais, je me suis vexé tout à l'heure.
0: Ouais.
1: Ah
0: oui.
2: Ouais, t'avais pas l'air,
1: non. Je me suis vexé. Mais c'est, je redescends vite, hein. Je redescends aussi vite que je monte en général. Parfois les gens me laissent pas le temps de redescendre.
0: Et oui.
1: Mais voilà, en plus, enfin, pour l'instant, je ne trouve de bonheur nulle part, en fait. Enfin, pas de bonheur, de joie. De... C'est pas ce que je. C'est pas le bon terme. Je sais pas ce que je suis en train de foutre, en fait. Je sais que je descends en France, que je vais essayer de trouver du travail, que je vais probablement en trouver. Mais je sais pas si ça va durer. J'ai quitté un boulot en Belgique qui allait relativement bien. Je sais pas pourquoi, parce que je pensais que j'allais être mieux ici. Je sais pas ce que je suis
0: occupé. Moi, ce que je n'ai pas compris, Nicolas, ce que je n'ai pas compris, c'est que tu avais trouvé un travail, si j'ai bien saisi, dans un hôtel à Bruxelles. Où les gens pouvaient te faire confiance, etc. Je n'ai pas compris pourquoi tu n'as pas poursuivi dans cet établissement.
1: Quel était Alors, je t'avais expliqué, pour une première chose, je t'avais expliqué que c'était de l'intérim, et que l'intérim m'offrait une certaine flexibilité dans le travail. Ça veut dire que je pouvais me permettre de dire, écoutez, voilà, il y a 25 intérimaires qui travaillent pour cet hôtel, donc s'il y en a un qui ne vient pas pendant deux semaines parce qu'il décide de tenter autre chose...
0: Ah, ce que tu appelles la flexibilité, c'est le fait de ne pas travailler.
1: La flexibilité, c'est de décider de quitter...
3: Un travailleur flexible, c'est un mec qui n'est pas toujours là, quoi.
1: C'est le fait de pouvoir changer d'un poste pour un autre. En plus, je sais que j'ai dit exactement ces mots-là, je me souviens du jingle.
0: Oui, mais ce que je n'ai pas compris, c'est pourquoi... Est-ce que tu n'as pas continué à travailler dans cet établissement, puisque apparemment tout allait bien, ils avaient des choses à propos.
1: Parce que j'avais peur de pas pouvoir y arriver, Maurice, sur la longueur. Voilà, d'accord. T'es content ? J'avais peur de pas pouvoir.
0: Oui, moi je suis content que tu me répondes.
1: Excuse-moi, t'agresser, pardon. Ça n'a rien à voir.
0: Ah non, non. Moi, tu sais, t'es pas très loin. Je pourrais passer d'un coup de mobilette, t'apprendre à nager sur le dos. Il y a tout ce qu'il faut. Non, ce que je veux dire, c'est que tu n'as pas voulu continuer dans cet établissement parce que tu avais trouvé un truc dans le sud, mais finalement le truc dans le sud, le salaire correspond pas. Donc finalement, tu vas peut-être chercher du travail dans le coin, mais d'abord demain matin, tu vas aller te baigner.
1: Oui, mais ça c'est une certitude.
0: Voilà.
1: L'hôtel Maurice, il faut aussi se rendre compte, d'un paramètre. C'est que c'était loin de chez moi, en voiture. Les services, quand tu commences les petits déjeuners et que tu dois être là à 6h du matin et que tu habites à Wavre et que tu dois aller jusqu'à Bruxelles, te garer avec ta voiture et puis prendre un métro, machin, un truc. C'est, logistiquement, j'adorais ce boulot, j'adore cet hôtel.
0: Mais comment font les autres? Mais comment font les autres? Tu sais, dans toutes les grandes villes de la planète, il y a des gens dans les transports, des gens qui prennent des transports parfois une heure, ils font une heure de transport pour aller travailler. Comment font les autres?
1: Moi, j'ai une voiture. Voilà.
0: Non, mais d'accord, mais c'est quand même fou un peu, non?
1: Mais c'est pas fait. Mais c'est pas une phrase de fainéant quand même.
0: Nicolas,
1: c'est une vraie question.
0: Ben c'est un peu des prétextes pour rien foutre, quoi. Là, t'es parti au soleil, tu vas aller te baigner.
1: Combien de fois j'ai parlé de ce que j'ai fait en restauration ici? Tu sais, j'espère que vous imaginez bien que je suis pas celui qui va dire non dès qu'on lui propose un boulot.
0: Ben si, t'en avais un là-bas, là-haut, là, t'aurais pu t'organiser, comme sans doute les gens qui travaillent dans cet hôtel, puisque tu dis il y a 21 intérimaires, ça veut bien dire que les autres ils vont travailler. Pourquoi quand même, non?
1: Parce que je suis une fiotte, Maurice, voilà. Ça va, t'es content?
0: Parce que?
1: Une fiotte.
0: Ah, je sais pas ce que c'est. Je connais les Fiat.
1: Ah, c'est une cerise, non? Une Fiat.
0: Ah, je ne sais pas. C'est toi qui emploie ce terme. Je ne sais pas ce que tu veux dire.
1: Bah, j'ai l'impression que j'ai pas. Je ne me donne pas le droit de. Enfin bon, on va arrêter avec ça, Maurice, parce que il y a plein de gens après qui vont dire Nico, tu te déniques.
0: Mais non, c'est que t'es quand même organisé pour rien foutre, quoi.
1: Mais non, je suis descendu voir mes parents dans le sud.
0: Ouais, voilà, c'est ça. Mais tu ne l'as pas dit. Ouais. Tu ne nous as pas dit, bon, mes parents qui étaient avec moi à Wavre sont partis se dorer la pilule au soleil. Je vais aller recoller au wagon, prendre le train pour aller chez eux. Tu nous as expliqué que tu avais rencontré quelqu'un qui t'avait dit que tu avais un boulot qui t'attendait là-bas. Donc tu te frottais les mains, tu as abandonné parce que tu étais prêt. En tout cas, c'est ce que tu as dit. Tu as abandonné le travail que tu avais en Belgique, tu t'es donné un peu de mou pour pouvoir avoir de l'élan et être reposé pour attaquer dans le sud. Et puis finalement, tu arrives dans le sud aujourd'hui, le prix du salaire, machin truc, n'est pas à la hauteur de je sais pas quoi, donc finalement, tu vas pas le faire, mais ce qui est sûr, c'est que demain matin, tu vas être dans l'eau en train de te dorer la pilule parce que papa et maman ont chauffé la piscine à 28. Bon.
1: Ok, c'est pas juste. Ah, c'est pas juste, mon Dieu, oh là là.
0: Ouais. Non, mais c'est. Ouais. Non, mais attention, je ne suis pas du tout en train de te dire que tu n'as pas le droit. Tu as le droit, tu as cette possibilité, mais il faut quand même que quelqu'un te rappelle ce que tu dis, quoi. Tu vois? C'est pas. Je suis pas en train de te dire qu'il faut pas que tu ailles glander dans le sud de la France, alors que papa et maman ont une grande maison avec des pots accrochés sur les murs, là, et une piscine qui chauffe nickel pour que tu puisses te baigner. Je te dis simplement que bon, peut-être que tu te sentirais mieux si tu te disais à toi-même la vérité, et que par là même, que tu disais aux inconnus que nous sommes la vérité aussi. Ça te permettrait peut-être d'être un peu plus à l'aise, quoi. Non.
1: Je viens de l'expliquer la vérité, c'est que j'ai pas confiance en moi. Je viens de te le dire la vérité.
0: C'est quoi
1: j'ai
0: la
1: pas
0: vérité?
1: Pas assez confiance en moi. J'ai eu peur de pas arriver au truc. Moi, les services, j'ai vu ce que c'était ces services dans ces hôtels. Je sais ce que c'est l'hôtellerie, tu vois, servir des 500 personnes à 14. Tu rentres chez toi, tu trembles tellement t'as mal aux jambes. J'adore ça parce que c'est vraiment un métier que j'apprécie beaucoup. J'adore la restauration. Mais ce qu'on m'a proposé en Belgique. Je me suis dit, putain, dans 2 semaines, je vais me planter, je vais pas terminer le truc, je vais pas y arriver, on va me virer. Et du coup, je me suis dit, j'ai appelé l'intérim en leur disant, écoutez, on m'a proposé un autre truc en Provence, je reviens d'ici un mois et demi, si ça ne fonctionne pas. Et ils m'ont répondu très gentiment, écoutez, dès que vous revenez, vous nous rappelez et on vous replace quelque part. Voilà. Qu'est-ce que tu veux que je te dise de plus, quoi? J'ai
2: essayé de voir Nico si tu peux pas trouver une stratégie pour les dans le coin de où t'es d'envoyer des séries.

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4: Ouais. Là, c'est bien cette émission parce qu'elle te permet de rencontrer des gens que tu ne connais pas qui disparaîtront à la fin de l'émission. Moi compris d'ailleurs. C'est confortable. À bord par ici, nous avons Sofiane l'incroyable. Il a 44 ans, il habite Vincennes.
5: Présent Maurice.
4: L'incontournable Nicolas de 42 ans est à Saint-Didier, il est avec nous.
5: Ouais. Oui.
4: Alors, Maurice, je ne vois pas le problème de se baigner avec des hommes. Moi non plus, c'est vague. Mais ça ne m'arrive pas de me baigner dans une piscine privée avec un monsieur.
5: Jamais.
4: Oh, ça m'a... Ouais, ça... Ah oui, non, mais je sais pas, je suis allé à la plage, à la mer, tu rencontres des gens ou tu donnes rendez-vous à des amis à la plage, mais aller me baigner dans une piscine privée avec un monsieur, ça, je pense que ça n'a jamais dû m'arriver. Je suis pas contre.
5: À la bourboule, tu vas
4: toi. Même à la bourboule. Tu vois, je ne pense pas que ça me soit arrivé. Ah.
5: Ouais, ah.
4: Et ça, et ça ne te manque pas, on dirait. Voilà, c'est ça, absolument. Et ça ne me manque pas non plus.
5: Ça ne manque pas sur ton CV, quoi.
4: Ouais, jamais, enfin, en tout cas, personne jamais ne me l'a reproché. Ah, on veut dire comme ça. Et une dame, si, par contre, en revanche, me baigner seul avec une dame, voire deux, dans une piscine privée, ça m'est arrivé régulièrement, et ça fait partie un peu de mes gourmandises. Voilà. Hey. Avec un monsieur qui met des trucs dans ton verre, non plus, Eric. Non, les messieurs ne mettent pas, enfin en tout cas ça ne m'est pas arrivé qu'il y ait un monsieur qui mette un truc dans mon verre. Il m'est arrivé une fois ou deux d'avoir des messieurs qui m'ont fait des propositions. Ça m'est arrivé à Paris. J'ai été poli et j'ai dit que j'étais très flatté, mais que je n'étais pas intéressé. Merci.
5: Très bien. Très
4: voilà,
5: bien.
4: Je suis poli. Voilà. Et mais rien arrivé. mais rien arrivé du genre. Et dans ton cul, non, je ne fais que sortir de... ma maman m'a mis quelques suppositoires quand j'étais petit. Sinon, je n'ai rien introduit dans mon anus. Voilà. Personne n'a rien introduit. C'est le toucher rectal, peut-être une fois avec des gants, là, le monsieur, là. Il a dû faire ça. Mais bon, on n'était pas en train de me siroter un coup et de manger des cacahuètes. Voilà, pour te répondre, Christine. Donc Nicolas, c'est quand même un programme estival. Leïla, qui est très gentille, parlait de vacances, mais bon, vu que t'as pas quand même beaucoup bossé, on n'est pas dans le cas de vacances.
5: Je suis pas là pour les vacances.
4: Oui. Donc, quel est le programme alors?
5: Le programme, Maurice, ce soir, déjà, c'est de dormir, c'est de récupérer de ma nuit d'hier, et puis je t'en reparle, le reste du programme, on en reparlera une autre fois, ça va?
4: Ah bon, pourquoi?
5: Parce que t'es pas très... Voilà, t'es...
4: Ah, je suis con, moi, je suis con. Je suis con.
5: Tu es un petit peu, on dirait...
4: Moqueur.
5: Un petit peu.
4: Un petit peu moqueur. Mais je mérite. Malgré mon attitude, je mérite d'avoir quelques informations sur la suite du programme. Non?
5: Oui, mais je ne sais pas encore trop. Je viens d'arriver, je te dis. Je pense que demain, je vais me lever relativement tôt, prendre le petit déj, et dès que mon pote est dispo pour aller faire un tour, pour aller visiter un peu tous ces restos qu'il y a dans le coin, et je ne parle pas des restos ici à Saint-Didier, hein. Je parle dans un rayon de 40-50 km, tu vois, pour aller voir un petit peu. J'ai une voiture ici en plus, donc je peux me déplacer. Je vais voir demain. Je suis pas venu ici pour me toucher les asticots.
4: Oui, parce que si je me souviens bien, c'est dans ce lieu-là plutôt que tu te rases les testicules avec un ami. Hein, c'est plutôt.
5: Il est parti en Thaïlande.
4: Ah, mince, ça va te manquer un peu les cours de rasage de testicules. Non?
5: Mais voilà, je pense que dans les jours qui, j'espère, pas les semaines, parce que dans un mois, je suis rentré. Si rien ne se passe ici, dans un mois, je suis en Belgique.
4: Ah ouais?
5: Mais
4: on va le noter sur le calendrier. Notez-le sur le calendrier, s'il vous plaît.
5: Mais de toute façon, j'ai pas le choix.
4: Ah bon? Pourquoi?
5: Parce que soit je trouve un truc, soit dans fin juin, je suis parti.
4: Ah oui?
5: Ben oui, c'est comme ça. Un peu perdu, mais je pense que je vais me reprendre. Et là, ce soir, vous m'avez fait tous un peu douter du truc. Je me demande ce que je fous ici, en fait, quoi.
6: Mais t'es déjà allé plusieurs fois dans l'endroit où t'es, là, à la maison des parents?
5: Mais jamais pour travailler.
6: Non, mais tu connais bien les lieux.
5: Oui, je connais un peu la zone, je connais le coin, ouais. En voiture, je me retrouve très très bien. Il y a plein, il y a des petits restaurants à flanc de montagne comme ça, il y a des trucs très très sympas où travailler. Mais bon, voilà, il faut qu'on engage un Belge. Les gens, ils vont se dire, et quoi, t'as pas trouvé du travail chez toi dans ton putain de pays de merde? Donc, je sais pas ce qu'on va faire, mais je viens pas ici pour passer ma journée avec les pieds dans la piscine, non. Mais demain matin, c'est ce que je vais faire, effectivement. Tu veux plus d'informations?
4: Ah, j'aime bien, en tout cas. Non, t'as été bien, tu vois. Finalement, tu t'es repris, t'as été bien. Hein.
5: Ouais, j'essaye.
4: T'as vu? Hein? Hop.
5: Vous êtes la dernière personne avec qui j'ai envie d'être désagréable.
4: Ah oui, oui. Moi, je supporte les gens désagréables. Hein. Je les prends en frontal.
5: Je parle aussi pour les autres.
4: Ah oui, d'accord. Les autres, c'est Sofiane. Tiens, justement, allons... Allant dans l'univers de Sofiane, bon, il n'arrête pas de fumer de la drogue, donc ça va être compliqué de faire des phrases, je pense. Mais...
5: Ah, ça va être plus drôle que moi.
4: Dans un peu moins de 45 minutes, l'émission sera terminée. Allez-y, Sofiane.
6: Oui, Maurice. Il n'y a pas que la fumette dans la vie. Bien sûr, ça ne va pas y voir clair, mais... ça dépend parce que on parle de fumette, mais Nico boit également à son tour, donc
5: c'est du rosé sans alcool.
6: Ah, c'est pas mal ça. D'accord.
5: Nos petits démons. Hein.
6: Ouais, exactement. Nos petits diablotins.
5: Maurice, c'est un démon.
4: Je suis le diable plutôt.
6: Oui. C'est un bon entraîneur, le diable. Hein.
4: Oui.
6: Pour en avoir. Mais c'est vrai qu'à chaque moment, il y a peut-être le diable et le dieu qui peuvent intervenir à chaque instant. Cette ambivalence-là.
5: Est-ce que tu as lu L'échiquier du mal de Dan Simmons?
6: Non.
5: Qui est une partie d'échec entre Dieu et le diable, et l'enjeu est l'être humain, en fait. C'est incroyable, c'est un truc un peu de science-fiction. Terrible bouquin. Voilà, parenthèse, excusez-moi. On a tous un peu de diable et de Dieu en nous, je pense, et c'est trouver l'équilibre entre les deux qui est dur pour... qui est très facile pour les gens qui se prennent moins à la tête, comme moi, mais qui est très difficile pour les gens qui se pètent la tête comme moi, quoi. Tu vois, de trouver l'équilibre pour être heureux, je trouve que c'est pas si facile que ça, en fait. Pour Maurice, ça a l'air évident parce que toi, Maurice, tu as vécu ta vie et tu as vécu plein de choses et tu as fait en sorte que ta vie soit équilibrée et que tu ne fasses rien si que tu n'es pas décidé.
4: Moi, j'arrête pas de faire des peu de choses que je n'ai pas décidé, mais je suis comme tout le monde, je passe par la porte, hein. Bon.
5: Ouais.
4: Aïe.
5: Ouais. Pardon, Safiane, vas-y, je t'en prie.
6: Oui, comment dirais-je, la musique, je suis curieux de savoir, Maurice, tu sais, si t'en reçois beaucoup, parce que des musiques, tu connais Fat Freddy's Drop?
4: Non.
6: Je connais pas, c'est pas mal, hein.
4: Ouais.
6: Ils mélangent un peu le rock et la musique électro. Ils vont passer en concert en octobre, j'ai envie d'aller les voir.
4: Ah ouais?
6: Ouais, c'est un super bon groupe. Mais il y a tellement de musique en même temps que c'est assez impressionnant, toutes les musiques qu'il y a à écouter.
5: Ouais, c'est beau, la musique.
6: Ouais, c'est génial, j'aime trop la musique.
5: Les notes musicales sont fin.
6: Ouais, les mélodies, mais les musiques classiques aussi sont belles. Hein.
5: J'adore la musique.
6: On parlait tout à l'heure. Oui, des sacrés beaux morceaux de musique.
5: T'as un compositeur que tu préfères particulièrement ?
6: Bah non, parce qu'il y a tellement de richesses. En fait, quand j'étais petit, ma mère me faisait écouter des cassettes de... Tu sais, un peu la biographie des musiciens, Mozart, Vivaldi, Beethoven.
5: Ouais.
6: Et c'était pas mal, hein, parce que c'était impressionnant leur vie.
5: Et c'est-à-dire que je pense que mon frère m'a envoyé un message dans le train tout à l'heure, ce sont les plus grands génies sont souvent les plus torturés dans la vie. Parce que t'as besoin de souffrir pour créer des choses magnifiques. Et c'est ce paradoxe que je trouve triste dans la vie. Pourquoi est-ce qu'on peut pas être heureux et créer des trucs magnifiques? T'es obligé d'être malheureux pour écrire des poèmes sur l'amour. Ou tu sais, les fleurs du mal de Baudelaire. Baudelaire, c'était un drogué, pédé. Mais il a écrit un des plus beaux recueils de poésie de l'histoire de la poésie, quoi. C'était un mec torturé à mort. Beethoven, il était sourd.
6: Dans le bouddhisme aussi, on fait un élixir de ses souffrances. Parce qu'on est tous confrontés à la naissance, la vieillesse, la maladie, la mort. Mmh. C'est des souffrances inhérentes à la vie. Qui sont intéressantes dans le bouddhisme, je trouve. Mais dans la vie des gens en général... On passe pas tous par des épreuves plus ou moins.
5: Ah oui, bien sûr, je suis pas un cas isolé, bien sûr. Ah.
6: Non,
5: bien c'est pour sûr. Ça, je m'en veux à mort parce que je sais qu'il y a des gens qui ont tellement moins de chance que moi. Putain, j'y pense tous les matins en me levant, quoi. En me disant, putain, j'ai de la chance, pourquoi est-ce que j'en parle? J'ai pas le droit d'en parler. En fait, j'ai pas le droit d'être heureux, tu vois. Je n'aurais pas à avoir le droit d'être heureux. Parce qu'il y a trop de gens qui sont malheureux et que moi j'ai trop de chance et que je m'en veux et ça me mais ouais, ça a l'air con dit comme ça, hein, mais ouais. Maurice, c'est un truc qui me mine, ça me mine, quoi. Ça me mine.
4: Qu'est-ce qui te mine? Je n'ai pas compris.
5: De ne pas avoir l'impression de mesurer la chance que j'ai. D'avoir tout ça. Tout ça là, cette maison, bah, c'est pas à moi. Enfin, si, quelque part, mais...
6: Dans la gratitude?
5: Pardon?
6: Être dans la gratitude?
5: Je devrais... Mais je suis... Comment ça, être dans la gratitude?
6: Bah, d'être bien là où t'es...
4: Dans la graisse, tu veux dire?
5: Ouais, non, ouais, j'ai compris. Oui, c'est ça.
4: Dans le gras?
5: Être bien, quoi. Tu sais, demain matin, je vais me lever, je vais aller prendre le petit déjeuner, c'est les baguettes. Les baguettes à la française avec le beurre salé au sel de Guérande, avec la confiture de framboise que fait ma mère. Enfin, tu sais, des trucs. Et après, tu vas regarder à la télé, tu vas voir. Voilà,
4: pourquoi ta mère, elle va aux framboises? Elle va aux framboises, ta mère? Elle va aux framboises, maman?
5: Elle fait des confitures. Hein.
4: Ouais, mais elle va aux framboises?
5: Non, elle fait des confitures.
4: Mais d'où sortent les framboises?
5: C'est du magasin. Pas ou du marché, non, pas du magasin.
4: Ah bon marché. Elle va pas aux framboises?
5: Mais elle a, elle a presque 80 ans, ma mère.
4: Violent, c'est pas violent. T'allais aux framboises, c'est pas violent, si.
5: Ah, il faut se baisser quand même.
4: Bah, ça dépend, il y a des framboises qui sont à hauteur d'homme.
5: Hein. Ouais. Mais elle fait des confitures framboise-vanille.
4: Framboise-vanille?
5: Ouais.
4: Vanille, ouais, vanille ouais. De Madagascar?
5: Non, vanille de Saint-Didier.
4: Ah, il y a de la vanille à Saint-Didier?
5: Ouais, dans les magasins.
4: Ah oui.
5: Non, mais elle fait des trucs. Mais tu sais, voilà, et le fait de, voilà, demain, je vais me lever, ouvrir la piscine, foutre les pieds dans l'eau, prendre le petit-déj, aller chercher peut-être du taf. Mais toute la journée, je vais me dire, putain, mais quelle chance de cocu j'ai, quoi. Quelle chance de connard j'ai. Pas de cocu. Cocu, c'est pas une chance. Mais quelle chance de connard
4: j'ai. Ouais, putain, tu risques pas. Ça fait 10 ans que, et ça fait 10 ans que tu t'es pas fait sucer ta teub, donc bon.
6: Merci.
4: Ah, tu t'en sers juste pour pisser, toi, de ça.
5: mais non, mais je tiens pas les pipes, hein, moi.
4: Ouais, en plus.
6: Je tiens super bien les pipes.
5: Je sais les fumer, mais je sais pas me les faire faire. mais tu vois, je passe mon temps à essayer de trouver des solutions.
4: Alors, il y a Leïla qui écrit « Ta maman s'occupe bien de toi, Nico. Je comprends que tu aies du mal à partir. »
5: Ouais, c'est la meilleure maman du monde, vous rendez pas compte. Vous rendez pas compte. J'ai l'impression de leur faire tellement de mal en étant comme je suis que ça me voilà, que je me demande pourquoi qu'est-ce que je suis venu foutre ici. Arrêtez, je vais me foutre à pleurer, quoi.
4: Ouais.
6: Bah, on veut bien t'écouter.
4: Ah ouais, c'est s'il y a des lady boys à Saint-Didier là tu vas pouvoir te faire mettre un coup sévère là dans ton anus, tu
5: bah, non, par contre, il y a un petit endroit ici pas très très loin où il y a une plage artificielle.
7: Nous sommes le 19 mai et nous fêtons les Yves. 1861, naissance de Helen Porter Mitchell, dite Nelly Melba. Soprano colorature australienne. 1926, naissance de Fernand Reynaud.
8: C'est curieux comme profession, je suis douanier puis j'aime pas les étrangers. Quand je vois un étranger qui arrive puis qui mange du pain, je dis ça c'est mon pain.
7: Artiste comique de scène français. 1945, naissance de Pete Townshend. Guitariste, chanteur, auteur-compositeur rock britannique, membre fondateur et principal compositeur du groupe The Who. 1948, naissance de Grace Jones.

0: chanteuse, autrice, compositrice, actrice et mannequin jamaïcaine. 1949, naissance de Joe Michael Hill, dit Dusty Hill. Auteur, compositeur, interprète américain, bassiste et un des chanteurs du trio ZZ Top. 1962, lors d'une collecte de fonds au Madison Square Garden de New York, Marilyn Monroe chante.
1: Happy birthday, Mr. President. Happy birthday to you.
0: Pour le président américain John Fitzgerald Kennedy. 1969, décès de Coleman Bean Hawkins. Saxophoniste ténor de jazz américain. 1976, en France, lancement du loto national.
2: Coucou ! Au revoir, président !
3: Qu'est-ce que c'est que ce truc, Corinne ?
4: Ben, c'est Pierre.
2: Au revoir, président !
0: 1986, Peter Gabriel sort l'album « So ».

0: auteur-compositeur-interprète franco-espagnol. Dragon, c'est la grande forme, pas de nuage en vue. Celui qui sait commander trouve toujours ceux qui doivent obéir. Friedrich Nietzsche.
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3: Quoi ? Parce qu'à chaque fois, je me disais, putain, vieux, tu dors, merde. Tu sais, c'est comme un mec qui est les routiers connaissent bien ça, c'est derrière le volant. C'est quand tu commences à voir des éléphants qui traversent, après ta mère qui fait du stop sur le bord. Ton père déguisé en drag queen. Puis t'entends Pierre qui passe à cheval après, dans le studio, dans le couloir, et qui te fait un geste de la main. Bonsoir! Après, t'as D'Artagnan qui vient jouer avec une console Nintendo dans son coin. Et c'était l'enfer total. Et je me souviens que je regardais l'heure, je me disais, putain, il faut que tu tiennes. On est allé jusqu'à 1h09.
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0: Et ouais. Pam pam adam, pam pam. À bord par ici. Ah, Sofiane, il a 44, il est à Vincennes.
1: Présent, Maurice.
0: Ah, Nicolas, 42, il est à Saint-Didier.
2: Hey.
0: Par le bord de la piscine. Allez-y, Sofiane.
1: Oui, Maurice. J'écrivais un petit message à mon père parce qu'il est en train de se former là dans le marchand de biens. Et ça c'est bien.
0: Il est à cette heure-ci là, il est en train de se former, papa ?
1: Non, mais en ce moment il est dans l'Oise pour suivre une petite formation là de reconversion dans le marchand de biens. Pour apprendre mieux le métier, acheter, faire des travaux, revendre, voir les plus-values que tu peux, les opérations immobilières.
2: Ah, ok.
1: Ouais, dans l'immobilier. Et donc, il va suivre des groupes, il va suivre un nouveau groupe et il va se former avec des enseignements sur le marchand de biens. Donc, ça, c'est bien. Mon père, je suis fier de lui.
2: Il a quel âge ton papa ?
1: Il a 80 ans.
0: C'est marrant parce que vous avez des parents qui sont un peu actifs, vous branlez rien, vos parents ils bossent, ils font des trucs.
2: Méchant,
0: bah. Non, c'est vrai, non ?
1: Ouais, c'est vrai, mais on recherche
0: Sofiane, il fume des pétards, il se fait pomper par sa gonzesse et tout ça, et son père, lui, il va à l'école, il apprend un nouveau travail. et lui, il le félicite. Bravo, papa. Ouais, c'est bon ça. Ah, une vie. Ouais. Moi, je suis content de vous rencontrer parce que je n'avais aucune idée. Je pouvais même pas imaginer que vous existiez en fait.
2: Ah, ouais, mais tu nous méprises. Tu nous méprises. Moi,
0: je suis comme ça. Écoute, on n'y peut rien. Mais je suis ton meilleur ami.
2: Donc on est d'accord, c'est du mépris.
0: Oh, parfois, oui. Bon, écoute, on est comme on est. Mais moi, je m'accepte comme je suis. Qu'est-ce que je voulais dire ? Mais je suis vraiment content de vous rencontrer, parce que vous êtes quand même
1: aussi,
0: des...
1: Maurice.
2: Nous aussi, Maurice, on est content de t'avoir rencontré. Tu t'imagines pas à quel point... Toi, ça te fait rien, mais nous, ça nous fait quelque chose.
0: Ah, bah si, je te dis, moi, ça me fait quelque chose. Regarde, je suis là vraiment, hein, je suis là tous les soirs. Même quand vous n'êtes pas là... Ouais, mais ça fait rien. Même quand vous n'êtes pas là, je suis là, moi. Hein ? Et vous savez que je suis à votre disposition, que si vous avez envie d'appeler, je serai là, je vous réponds. Hein ? Je suis. Et c'est une chance que j'ai. Formidable. Toi ? C'est une chance formidable. Parce que je ne savais pas, moi, que vous existiez, qu'on pouvait vivre comme vous vivez. Parce que vous vivez !
1: Ouais, on vit.
0: C'est extraordinaire. Et si on m'avait. Racontez vos vies dans un film. Je pense qu'en lisant l'extrait, je me serais dit, je vais pas aller voir ce film parce que ça me paraît pas possible.
2: Trop dangereux, trop sombre.
0: Ah, c'est fabuleux. En tout cas, merci beaucoup de m'avoir choisi parce que personnellement, ça me fait grandir, voir le monde différemment.
2: Ça, ouais, n'importe quoi.
0: Ah, bah si.
1: Ouais, ça
0: m'apporte personnellement une vision du monde insoupçonnée. Voilà, c'est ça.
2: Des histoires que tu n'as pas l'habitude d'écouter, quoi.
0: Ah, bah oui, sans vous, bah non, je connais personne comme vous, personne.
1: Alors, pour la petite anecdote, mon père me racontait des histoires aussi avant de dormir, moi, quand j'étais petit.
0: Ah bon ?
2: Oh, cool.
1: Ah, ouais, j'avais droit à l'histoire du petit garçon. En fait, il racontait l'histoire de ce que j'avais fait la journée. Tu sais, il me disait, oui, le petit garçon, il a fait ceci, il a fait cela, et ça ressemblait à mon histoire de la journée.
0: Ah, c'est bien ça, ça j'aime bien.
2: C'était toi.
1: Ouais, en fait, le petit garçon, c'était moi, ouais.
2: Et il te disait, le petit garçon, il a volé des bonbons aujourd'hui.
1: Ouais, voilà. J'ai volé une fois des bonbons, je m'en suis souvenu, j'ai eu peur et j'ai pas volé après. J'ai pu vous revoler depuis que j'étais petit. Mais
0: c'est marrant, moi je n'ai rien volé de ma vie entière, même pas un...
2: Un bonbon. Quand à 5 ans, t'as jamais piqué un bonbon dans une librairie?
0: Ah non.
2: Un bonbon.
0: Non, pas un rien, jamais. Je n'ai jamais. Et c'est très marrant parce que tout à l'heure, je marchais dans Paris et il y avait des Vélib. Et à côté des Vélib, il y avait un petit chariot à roulettes, tu sais. Et ça, pour le box, moi j'adore ces petits chariots à roulettes. Dès que t'as des trucs un peu lourds, tu les mets dessus. Et j'ai eu un petit truc, j'avoue. Un petit truc, je me suis dit, ah, mais je devrais le prendre, ce truc-là. Et puis après ça, j'ai eu la voix de la raison qui m'a dit, mais non, tu peux pas prendre ça. Et je l'ai, tu vois. Mais j'ai eu un petit moment, je me suis dit, ah, ça serait bien ça pour le box. Tu sais, j'ai imaginé le truc où tu ranges les bidons d'huile, tu sais, quand t'as besoin, là, hop, tu les tires avec une ficelle, là, c'est vraiment bien. Mais moi, je n'ai jamais rien volé de ma vie. Pour le moment, en tout cas.
2: J'ai parlé que d'un bonbon, moi. Enfin, vas-y, continue, Sofiane, le petit garçon.
0: Ah oui.
1: Oui, l'histoire du petit garçon, c'était mignon parce que ça me permettait de m'améliorer chaque jour. En écoutant l'histoire de mon père, qui me disait tendrement que je devrais faire mieux chaque jour, m'améliorer, être un meilleur petit garçon chaque jour, quoi.
2: Eh ben, toi, ça t'a servi et toi, tu en souris. Moi, quand mon père me faisait ces trucs-là, moi, ça m'a traumatisé. Le jour où j'ai eu un mauvais bulletin à l'école, je devais avoir 11-12 ans, et à la maison on avait des armoires, mes parents ils cachaient les bonbons et les biscuits etc. dans deux armoires fermées à clé, mais tu sais dans les vieux meubles Louis XVI avec des vieilles clés machin un truc, et mon père cachait les clés, et moi je cherchais les clés, c'était un jeu de piste quoi en fait, et je cherchais les clés pour aller ouvrir cette putain d'armoire à bonbons, et la nuit je venais piquer des bonbons dans le truc. Et un jour, en plein repas de famille, je trouve cette clé. Ah merde, putain, je crois que c'était mon père qui arrivait. Et un jour, je trouve cette clé et j'arrive avec un super mauvais bulletin. Et mon père, à l'époque, mon père, il a des mains, c'est des mains de bûcheron. Et à l'époque, il avait une chevalière, une belle chevalière, tu vois, avec un cheval dessus. Et je me souviens d'avoir pris, quand il a vu que j'avais trouvé la clé, il m'a mis un revers en plus du bulletin. M'a mis un revers de chevalière. Je crois que j'ai eu le cheval imprimé sur la joue pendant 2 jours. Et après ça, il s'est excusé tout de suite. Je pense que j'ai peut-être déjà raconté ça. Et il s'est descendu à mon niveau. Il s'est mis à genoux. Il m'a pris par les épaules. Il m'a regardé. Et c'est la première fois que j'ai vu une... Parce que mon père, c'est un insensible. C'est la première fois que j'ai vu une petite larme dans l'œil de mon père. Et il m'a dit, Nicolas, j'aimerais tellement que tu sois parfait. Et tu vois, le petit garçon, eh ben moi, ça me reste encore... Aujourd'hui, j'aimerais tellement que tu sois parfait. Je n'ai jamais réussi à être à la hauteur des attentes de mon père. Quoi.
0: Bah, et t'as pas cherché à l'être. Hein. Comment? Non, c'est une taquinerie. C'est une taquinerie.
1: T'en as parlé un peu à ton.
0: Leïla va venir te défendre.
2: Non, on n'en a pas parlé. On n'en a pas reparlé de ça parce qu'avec les années maintenant, je sais que mon père m'adore et que voilà, on n'a pas besoin d'en reparler. Mais à l'époque, ça m'a, à 12 ans, ça te fait un petit choc. Donc, toi, tu arrives à t'améliorer avec les histoires des petits garçons. Et moi, quand mon père essayait de me donner des leçons, ça me faisait me dire qu'une seule chose, c'est que j'étais pas un bon petit garçon pour mon père. Quoi. Voilà.
1: Mais ça permet aussi de...
2: Ferme la parenthèse, je te laisse parler. Vas-y.
1: De soigner le petit enfant intérieur qu'on a été... puisqu'on a souffert aussi quand on était petit.
0: Ah bon?
2: Ouais.
1: Ouais.
2: J'ai pas souffert.
0: Vous avez souffert de quoi?
1: Non, mais quand on était tout bébé, par exemple, on pleurait, on savait petite des fois même pas pourquoi.
0: Ah, je sais pas, moi j'ai pas le souvenir d'avoir souffert. Si, quand je jouais au rugby, un peu souffert. Quand t'as l'autre qui te mettait coups de coude dans le nez, mais bon, c'est une souffrance passagère.
1: Ouais. Mais ça forge l'existence, comme on se disait tout à l'heure.
0: Ouais.
1: Bah ouais, je pense qu'inévitablement,
0: Il y a Sam qui demande si t'as des souvenirs de quand t'étais bébé.
1: Bah, il paraît qu'on peut s'en souvenir, mais... Non, grâce à mes parents, hein. C'est les parents, la mémoire des souvenirs de mes parents, et qui me remémorent un peu comment j'étais quand j'étais plus jeune.
2: Et ça... Ouais. Non, vas-y, continue.
1: D'ailleurs, j'ai des photos de mes petits cousins, cousines.
2: Allez, c'est parti. Vas-y.
1: Ouais. Je voulais vous montrer.
2: Avec plaisir.
1: Ouais. C'est le petit blond. Petit blondinet.
0: Alors, qu'est-ce que c'est ça?
2: Oh, ça, c'est mes petits cousins.
0: C'est quoi?
1: C'est mes petits cousins.
0: Ah, mais ils nous ont pas demandé de les montrer, là. Faut pas montrer tes petits cousins sans qu'ils aient...
2: Ah ouais. Et toi, t'es où?
0: Pris la décision, c'est toi qu'il faut montrer. Tu peux te montrer,
1: ouais,
0: toi, mais...
1: j'ai pas suffisamment de photos. Je suis pas très photo, mais...
2: T'as pas de photos de toi quand t'étais petit?
1: Si, mais là, je disais... Ah, si, faut que je la retrouve, celle-là, mais...
2: Allez, fais péter, vas-y.
0: Vous allez vous appeler pour...
1: C'est un peu perso, c'est vrai.
0: Ouais, vous allez vous appeler pour regarder les photos. Ouais, mais... c'est plus que bon, moi... Ouais, voilà, les photos, ouais, des petits garçons... pas trop... mais... et donc, ça t'a permis d'être heureux, tout ça, Sofiane, ou pas? T'es un mec heureux, toi, ou pas?
1: Ouais, franchement, honnêtement, ça va de mieux en mieux pour le bonheur d'être heureux... je suis heureux depuis longtemps, mais en fait j'aime bien m'amuser, Maurice. Depuis que je suis petit, j'ai toujours été drôle, garçon facile à vivre, un homme facile à vivre maintenant.
0: Enfin, mais t'es heureux ou pas? Est-ce que,
1: ouais,
0: est-ce
1: ouais,
0: que
1: je suis heureux, ça se passe bien maintenant en plus.
0: Et Nicolas, est-ce que toi, Sofiane, quand tu entends Nicolas, est-ce que tu te dis que c'est un mec heureux ou pas?
1: Bah, il se gratte le nez. Non.
0: Non, je te demande pas ce qu'il a l'air de dire. Toi, quand tu entends ce mec-là, quand tu vois, bah, tu profites de tous les éléments.
1: Non, Maurice. Non, bah non. Il a pas l'air heureux, le Nico.
0: Et pourquoi il est pas heureux?
1: Bah, je pense que c'est une embrouille avec les parents, là, parents ou les amis, ou un mélange de pas mal de trucs, d'excès, de... Il s'est un peu retiré ces derniers temps avec son sabre. Je sais pas, je le sens pas bien dans une bonne période, mais je pense qu'il va se ressourcer, là. J'y crois dur comme fer.
0: Est-ce que toi, par exemple, Sofiane, si moi j'avais le pouvoir de vous changer de vie, là, tu vois, tac, comme ça, j'appuierais sur un bouton, est-ce que t'accepterais d'être Nicolas, donc là, tac, tu sais, j'appuie sur le bouton et paf, soudain, t'es plus à Vincennes, mais t'es à Saint-Didier, là, sous la tonnelle en bois, là où il est, là, tac, près de la piscine. Est-ce que t'accepterais ou pas?
1: Bah, ça dépend.
0: Là maintenant, voilà, je te dirais, voilà.
2: Pardon, excusez-moi, j'ai pas entendu la question.
0: Attends, mais de toute façon, c'est pour Sofiane. Je te poserai après la question, ouais, à toi.
2: Comme elle me concerne.
0: Alors, est-ce que.
1: Qu'est-ce
0: que.
1: J'ai changé mon château contre son.
0: Non, non, là maintenant, là, tac, paf, j'appuie sur le bouton. Est-ce que t'accepterais ou pas? Ou est-ce que tu dirais non?
1: Bah non, je le sens pas trop, non, je le sens pas.
0: Être sur le bord de la piscine, à rien foutre, là, comme l'autre, là, après avoir pris le train.
1: Rien ça demandé. Viendra en temps et en heure, mais c'est pas moi.
0: Le frigo est plein. T'as vu, il est arrivé tout à l'heure. Il avait un verre de rosé tout à l'heure à la main et il en a bu plusieurs. Hein? Mmh. T'as vu, il y a quelqu'un qui avait rempli le frigo, qui avait mis le rosé au frais. Donc, tac, j'appuie sur le bouton. T'y vas ou pas? T'y vas pas, Sofiane?
1: Moi, j'y vais pas.
0: T'y vas pas? Tu dis non?
1: Non.
0: Je te dis, et si je te disais, c'est juste pour une semaine. Tac, j'appuie sur le bouton. Non?
1: Non.
2: Un jour, il viendrait. Un jour, il viendrait.
1: Une heure, ça va, mais pas un jour. Un jour, c'est...
0: Pas une journée, pas, c'est trop long, une journée. Et toi, Nicolas, si jamais j'avais la possibilité, là, j'appuie sur le bouton pour vous changer, tu vois. Tac, j'appuie sur le bouton, clac, tu apparais dans la vie de à la place donc de Sofiane. T'as sa gonzesse, ses parents, son appart, tout ça. Tac! Est-ce que t'acceptes ou pas?
2: C'est à moi la question?
0: Ben oui, si tu t'appelles Nicolas, oui.
2: Est-ce que tu peux la répéter, s'il te plaît? Parce que c'est vague, pourquoi... me disait un truc et ça m'a agacé, donc je n'ai pas entendu ta question.
0: Mais pourquoi tu ne comprends pas ce que je te dis? Pourquoi tu parles avec d'autres gens?
2: Avec ses, je parle, j'écrivais un truc à Sévac. Excusez-moi.
0: Non mais t'es avec nous, t'es avec Sévac.
2: Toi, si je suis avec toi, je te demande juste de répéter la question.
0: Si je te demande si jamais je pouvais tac appuyer sur le bouton et clac te faire apparaître là Vincennes là dans l'appart de avec ta t'as la tronche et tout hein de Sofiane. Là. Paf, je vous bascule comme ça. Donc t'as sa gonzesse. Voilà, tu te passes la main dans les cheveux là comme lui là, clac. Est-ce que t'accepterais ou pas?
2: Ouais, quelques heures aussi. Moi, je suis certain qu'on aurait. Qu'on
0: est-ce
2: aurait
0: que pour toi, est-ce que selon toi, Nicolas, est-ce que Sofiane est un mec heureux ou pas? Avec tous les éléments de lui que tu as déjà entendu. Non, écoutez-moi, en écoutant les voilà ce que vous avez entendu de lui dans l'émission, etc. Est-ce que pour toi, c'est un mec heureux ou pas?
2: Plus que moi, ouais, certainement. Je pense que ouais. En tout cas, il a certainement l'air de faire de meilleurs choix.
0: Non, je te demande pas de me tartiner un truc. Je te demande si selon toi, Nicolas, si ce mec-là, Sofiane, il a l'air d'être heureux ou pas.
2: Il a l'air d'être heureux, oui.
0: Bon, et si jamais je te propose clac de changer, là, paf, tu te retrouves à Vincennes à sa place avec sa façon de vivre, ses relations. Bah oui, pas avec lui, il est con.
2: Mais non.
0: Tu deviens lui. J'appuie sur le bouton, clac, tu deviens lui là. Est-ce que t'acceptes ou pas?
2: Il faudrait d'abord que je vois les bouquins.
0: Non, je te demande. Si j'appuie sur, est-ce que t'aimerais que j'appuie sur le bouton ou pas? T'acceptes ou pas?
2: Ouais.
0: Et tac, tu deviens Sofiane quoi. T'es là avec ton pétard. Ah non, il a pas. Et après,
2: j'ai arrêté depuis un mois et demi, donc. Bon.
0: Et t'as la gonzesse qui va débarquer dans l'après-midi, là, demain, pour te faire la complète, quoi.
1: Bonsoir, Nico.
2: Oui, non, franchement, ouais. Ouais, franchement, faire le switch. Le personality switch. Oui, je le ferai, ouais, pourquoi pas. Il n'y a aucune expérience qui est perdante.
0: Non, mais si t'estimes que le mec est heureux, changer alors que toi tu l'es pas, changer l'existence, c'est pas mal.
2: Il va être malheureux à ma place.
0: Oui, voilà, lui, après, c'est lui qui va se cogner, les disputer.
2: Non, alors non. Alors non, parce que je ne lui souhaite pas d'être à ma place.
1: Ah ouais, c'est une bonne réponse ou pas? Quoi?
2: Maurice. Non, Maurice, c'est une bonne réponse. Non, parce que je ne souhaiterais pas qu'il soit à ma place.
0: Ouais, c'est une réponse de curé, c'est pas une réponse de sacrifice. Puisque t'as en face de toi quelqu'un que t'estimes être quelqu'un d'heureux, on te propose de prendre sa place, je vois pas pourquoi est-ce que tu voudrais pas.
2: Parce que je pense que chacun doit avoir sa vie, doit avoir son expérience, et on ne peut pas interchanger les gens. Et on ne peut pas mettre quelqu'un à la place de quelqu'un d'autre.
0: Imagine mais si, moi je peux, avec mon bouton. J'ai un bouton imagine. Qui me permet de le faire, je peux vous changer. Clac. Et parfois il y a des gens qui appellent. Ça, tu ne t'en es même pas rendu compte. Mais parfois il y a des gens qui appellent, j'appuie sur mon bouton, clac, et je les échange de vie. Clac. Vous vous rendez pas compte, mais j'ai cette faculté, cette possibilité. Lorsque vous m'appelez, lorsque vous rentrez en contact avec moi, je peux, avec le bouton que j'ai là, je peux clac vous faire basculer dans la vie de l'autre. Et c'est déjà arrivé. J'ai déjà changé, interchangé des personnes. Peut-être que certains d'entre vous ont noté qu'il y avait des différences. Parce que forcément, la personnalité que je fais basculer, elle transpire un peu dans la personne qui était là avant. Et c'est un truc que je fais de temps en temps. Vous ne le savez pas, mais moi, je peux vous changer, clac, de paf, par deux. Je fais des coupes.
2: Et moi, je peux changer ma vie avec la tienne.

0: je peux le changer avec quelqu'un. Alors, je vais pas le faire avec les deux, là. Je leur ai demandé. Mais parfois, je ne pose pas la question à celles et ceux qui sont là. Et clac, je change. Je change les personnes. Je te fais basculer dans la vie de l'autre. Mais même toi, tu ne t'en rends pas compte. T'as l'impression d'être l'autre. Tu vois ?
1: C'est un phénomène de transfert.
0: Ouais, je vous transfère. Je fais basculer, en fait, vos vies. Comme ça. Et vous ne vous rendez pas compte que vous avez basculé. Que vous êtes dans la vie de l'autre. Vous avez l'impression d'être toujours... Si jamais vous faites attention juste après l'émission, quand vous êtes intervenu, pendant quelques minutes après l'émission, il y a un moment où vous vous rendez compte qu'il y a eu un trou. Et c'est le moment où j'ai appuyé sur le bouton. Vous ne savez pas ce qui s'est passé à ce moment-là. Clac !
1: Tu es un magicien. Moi.
0: Alors attention, je ne vous mets pas dans une vie d'avant. Je vous mets dans la vie de l'autre. Dans la vie de celui ou celle qui est en face de vous. J'ai la faculté de changer les hommes en femmes, les femmes en hommes. Les hommes en hommes, les femmes en femmes. Clac ! J'appuie sur le bouton. J'hésite parfois. Hein. Je vous écoute. J'hésite parfois. Je me dis... Allez, et puis parfois je le fais. Mais je ne le fais pas, ce n'est pas un amusement. Hein. Je le fais pour vous. Pour que vous puissiez changer des choses dans votre vie, que vous viviez autre chose. Peut-être que maintenant que je vous l'avoue, certains d'entre toi qui écoutent et qui ont déjà participé à ce programme pourraient s'en rendre compte. Ah oui.
1: Je dois te l'avouer, Maurice, que je vois ce que tu veux dire.
2: Avoue-le-moi. Je pense que j'aimerais changer ma vie avec personne. Tu vois,
0: c'est ça. Mais pourtant, ta vie, elle te plaît pas, toi. T'es malheureux, non, je sais pas quoi. Ton papa, ta maman, tes frangins, rien ne va. Les gonzesses, le boulot, on te propose de changer.
2: Mais je suis à Saint-Didier, quoi.
0: Ah ouais.
2: Je pense pas que je voudrais changer ma vie avec celle de.
0: Mais si, il y a des voisins de Saint-Didier.
2: Peut-être pour faire comme le Christ et de souffrir à la place de quelqu'un d'autre, mais je pense pas être assez altruiste pour le faire. Mais non, c'est une bonne question que tu poses. Ça amène un paradoxe.
0: C'est quoi le paradoxe ? Non, c'est que toi tu te plais dans le malheur. Toi tu te plais dans le. Toi tu viens de nous expliquer que tu te plaisais dans le malheur un peu.
2: Non, ça c'est toi qui le dis.
0: Bah si, puisque tu nous as expliqué que ta vie c'était pas terrible, que si, que là, que machin, que les frangins, que je sais pas quoi. Je te dis, tiens, il y a l'autre. Est-ce qu'il est heureux ? Tu me dis oui. Je te dis, est-ce que tu veux basculer ? Est-ce que tu veux changer avec lui ? Et tu me dis non, parce que je veux pas qu'il vive non. La vie, je sais pas quoi, machin. Donc alors, t'es un curé.
2: Je veux basculer ma vie à quelqu'un d'autre parce que la vie que j'ai, on me l'a donnée. Les mauvais choix que j'ai, la vie que je mène, elle est due au choix que j'ai fait dans cette vie.
0: Ouais, mais t'es encore petit. Ouais, mais t'es encore petit.
2: La vie qu'on m'a donnée, elle est merveilleuse.
0: Non, mais t'es encore petit. Ta vie, tu pourrais la changer. Bah oui, tu pourrais devenir. Imaginons, hein, si jamais aujourd'hui, tu te mettais à jouer de la guitare. Dans 20 ans, tu aurais 20 ans d'expérience. Ça ferait 20 ans que tu joues de la guitare. T'imagines ?
2: Ouais. Sauf que je m'appelle pas Mathieu Bellamy, quoi.
0: Non, mais je sais pas comment tu t'appelles. Je te dis, si jamais tu rencontrais... donc toi, c'est un monsieur que t'as envie de rencontrer au fond de toi. Si tu rencontrais un monsieur maintenant et que votre histoire durait, tu aurais 20 ans de vie avec cette personne. Donc tu dirais, on te poserait la question, tu dirais j'ai passé ma vie avec cette personne. Tu vois, 20 ans t'aurais passé. Donc il te reste encore un beau kilométrage. Ceux qui sont plus âgés que toi, dans 20 ans, ils se pissent dans le slip. Tu vois,
2: quand j'ai expliqué ça à ma psy hier, elle m'a dit, mais monsieur Vernav, pardon, j'ai donné mon nom de famille. Monsieur Nicolas, vous rendez compte que... Vous avez 42 ans et que si on

0: calcul, il vous reste 25 ans de vie. J'ai ouais, j'ai pas capté. J'ai l'impression que...
1: Mais non, il te reste pas 25 ans de vie. T'as même pas vécu la moitié.
0: J'ai 25 ans de carrière possible devant moi, quoi.
1: Ah oui, 25 ans de carrière, et puis toi, t'as même pas vécu la moitié de ta vie.
0: T'imagines,
1: tu as 40... T'imagines, t'as 42 ans. Dans 42 ans, tu n'auras que 84 ans.
0: Je suis encore là.
1: Ouais, mais bien sûr que tu seras là. Les mecs, ils meurent tous à 90 ans, 95 ans. T'imagines? Tu n'as même pas encore vécu la moitié. Et lorsque dans 20 ans ou dans 30 ans, on te dira, on te fera écouter l'enregistrement d'aujourd'hui en disant, voilà, tu parlais comme un vieux briscard qui était au bout du rouleau. Tu diras, ouais, c'est quand même drôle, quoi. Parce que je n'avais que 42 ans. 42 ans, t'imagines, il y a 10 ans, t'avais 32 ans.
0: je m'en souviens, mais...
1: Oui, c'est vrai. C'était, enfin, tu vois, t'es vraiment au démarrage, quoi. Tu vois, le moteur, il est même pas rodé. Il y a aucune pièce à changer, même les plaquettes sont pas usées.
0: Arrête.
1: N'as que 42 ans, je veux dire, tu te rends pas compte.
0: Oui, mais...
1: T'as l'impression...
0: Je suis pas au chômage depuis 25 ans. Hein.
1: Quoi ?
0: J'ai une vie, j'ai rencontré des gens, j'ai vu plein de choses.
1: Ouais, mais c'est de la rigolade par rapport à la vie que tu auras quand tu vas faire ton bilan, quand tu auras 70 ans. Tu te diras, à 42 ans, je pensais que j'avais vu des trucs. En fait, j'avais rien vu, rien du tout. 42 ans, t'imagines ?
0: J'espère que...
1: Il a quel âge, ton père, on a dit ? Ton père, il a quel âge, j'ai oublié.
2: 80 ans aussi.
0: Mon père ?
1: Ouais.
0: Mon père, 74, et ma mère, 79.
1: Ouais, ta mère, 79. T'imagines le kilométrage qu'elle a, ta mère ? T'imagines les bornes, ce qu'elle a vu ? C'est comme si t'allais voir ta mère et c'est comme si t'allais voir ta mère qui a 80 balais et que tu disais, tu sais maman, on a quasiment la même expérience de vie. Elle serait morte de rire. Elle te dirait, dis donc, je te mets encore 40 ans. 40 ans.
0: Je sais pas si ce sera de rire, mais je sais qu'elle sera morte.
1: Il comprend rien à ce qu'on raconte, lui. Tu ne comprends rien à ce que je suis en train de te dire. Tu ne comprends pas. Là, ce que tu viens de dire démontre que tu ne comprends pas ce que je viens de te dire. Je ne suis pas en train de te...
0: Quand moi, j'aurai 80 ans, si ma mère qui aurait...
1: Non, ce n'est pas ce que je t'ai dit. Non.
0: Ah, c'est pas ça que t'as dit.
1: Non, ce n'est pas ce que je t'ai dit. Je t'ai dit que si demain matin, au petit déjeuner, t'allais dire à ta maman, nous avons la même expérience de la vie, ça la ferait rigoler. Elle a 80 ans, ta mère, quasiment. Bon, ben voilà, toi, t'as 42 ans, t'es tout neuf. Il y a encore le scotch sur les clignotants.
0: Ouais, les pneus sont encore gonflés un peu, quoi.
1: Ouais, oui, mais t'es petit, quoi.
0: Ouais, je suis pas encore très grand. J'ai jamais été très grand. Je suis 1m72.
1: Ouais, mais t'es petit. Je me parlais même pas de ton cerveau. Hein. Je parlais de ton expérience de vie, quoi. Tu n'as que 42 ans.
0: Mais t'as pas l'impression. Mais quand. 42 ans, c'est pas l'âge de faire un mini bilan? Non, sérieusement.
1: Mais non, quel bilan de quoi, t'imagines?
0: Prise de sang quand tu vas chez le médecin à 42 ans, tu vas chez le médecin pour dire vérifier mes plaquettes, vérifier mes poumons.
1: N'importe quoi, allez, arrête. Arrête. Ouais. Allez, on va se casser, on va écouter blague de Muriel. Elle a combien maintenant? Muriel, vous avez quel âge? 50 balais au moins, là, celle-là, non? Et elle habite à Paris dans le 13e et elle a pas marqué son. Ah si, pardon. Muriel, 58. Ah bon? Oh, mais merde, alors je croyais qu'elle est 50 balais. Muriel, 58, à Paris. Hello Maurice, voici ma blagounette. Trois hommes s'inscrivent à un cours de natation pour handicapés. Le premier n'a pas de bras. Le second n'a pas de jambes. Quant au troisième, il n'a pas de corps, rien qu'une tête. Il s'aligne sur les plongeoires. Bang, fait le pistolet, puis splatch, les voilà tous dans la flotte. Le manchot prend instantanément la première place, serré de près par le cul de jatte. L'homme, tête coule comme un plomb. 10 longueurs de bassin plus tard, le cul de jatte est vainqueur. Il voit des bulles qui remontent au fond de la piscine, devine que c'est l'homme tête qui est en difficulté et décide d'aller à sa rescousse. Il plonge, attrape l'homme tête, le remonte à la surface et le repose sur le bord de la piscine. L'homme tête crache l'eau de Javel, tous s'étranglent puis finit par s'exclamer « Tu passes 3 ans à t'entraîner à nager avec tes oreilles et 30 secondes avant le départ, il y a un connard qui te fout un bonnet de bain. » J'ai pas compris cette blague, moi. J'ai pas compris.
0: Je cherche l'humour, mais j'ai pas.
1: J'ai pas compris la blague.
2: Pas mal, elle est pas mal, elle est pas mal.
1: C'est quoi la blague,
0: ah,
1: pardon?
0: Ah,
1: moi, ouais, ouais. C'est quoi la blague, vas-y, on voit.
2: Bah, les oreilles, il a pas entendu. Enfin, il y a une blague entre. Parce que je m'attendais pas du tout à celle-ci. Mais par exemple, il a entendu le bang, et comme il avait son bonnet, ça lui a bouché les oreilles. Et...
1: Mais non, il a plongé en même temps que les autres.
2: Ouais, il a plongé aussi, mais donc ça lui a fait un truc aux oreilles.
1: Je comprends pas la blague, moi. J'ai pas compris. J'ai pas compris la blague.
2: Ouais, c'est pas très clair non plus. Mais...
1: T'as compris la blague ? Attends. Trois hommes s'inscrivent à un cours de natation pour handicapés. Le premier n'a pas de bras. Le second n'a pas de jambes, quant au troisième, il n'a pas de corps, rien qu'une tête. Il s'aligne sur les plongeons, bang, fait le pistolet, puis splatch, les voilà tous dans la flotte. Le manchot prend instantanément la première place, serré de près par le cul de jatte. L'homme tête coule comme un plomb. 10 longueurs de bassin plus tard, le cul de jatte est vainqueur. Il voit des bulles qui remontent du fond de la piscine, devine que c'est l'homme tête qui est en difficulté et décide d'aller à sa rescousse. Il plonge, attrape l'homme tête, remonte à la surface et le repose sur le bord de la piscine. L'homme tête recrache l'eau de Javel, tousse, s'étrangle, puis finit par s'exclamer « Tu passes 3 ans à t'entraîner à nager avec les oreilles et 30 secondes avant le départ, il y a un connard qui te fout un bonnet de bain. » Je comprends pas la blague.
0: J'ai pas compris.
1: Non.
0: J'écoute, hein.
2: C'est pas clair, en fait.
1: J'avoue, Muriel, que j'ai pas compris la blague. J'ai renoncé au mot-clé.
0: Attends.
1: Je suis très bon public en général, mais j'avoue que j'aime pas rire. Si on lui met un bonnet sur les oreilles, alors qu'il a appris à nager avec. D'accord, mais personne nous a dit qu'on lui avait mis un bonnet sur la tête.
2: Non, c'est grâce à ses oreilles qu'il nage.
1: Et alors,
2: comme on lui met un bonnet...
1: Mais qui
2: nager.
1: On nous a pas dit qu'on lui mettait un bonnet.
2: Ah si, ça parle de bonnet maintenant.
1: Ah non.
2: Ah si,
1: non, il s'inscrit au truc, premier, là, il s'aligne sur les plongeoires, bang, fait le pistolet, puis splash, les voyait tous dans la flotte. Personne nous a dit qu'on leur mettait un bonnet.
2: Mais si, un bonnet, là. Il apprend à nager avec ses oreilles et on lui fout un bonnet.
1: Non, ça, c'est ce qu'il dit à la fin. Mais au début, quand on nous annonce la blague, là, le truc, on nous dit pas qu'il y a un mec qui passe derrière et qui leur met des bonnets.
2: Ah si,
0: c'est vrai,
2: ça qui est drôle.
1: Ben non.
2: C'est la chute du truc.
1: Ben,
2: c'est la chute parce qu'il a appris à nager avec ses oreilles. Le mec nage avec ses oreilles.
1: D'accord, mais personne nous a dit qu'on lui avait mis un bonnet. Mais personne,
2: tête,
1: personne ne nous a dit qu'on lui avait mis un bonnet. Donc ça marche pas.
2: Si, justement, parce que c'est obligatoire dans la piscine d'avoir un bonnet, mais lui, il a peut-être pas appris à être sans bonnet.
1: Non, mais j'ai bien compris qu'à la fin, il dit qu'on lui a mis un bonnet. Mais au début, on ne nous le dit pas, donc ça marche pas.
2: Faut pas s'engueuler pour une blague, quand même.
1: Mais non, mais je ne comprends pas cette blague, je suis désolé. C'est à la fin, la chute, où on apprend que quelqu'un lui a mis un bonnet. Oui, mais donc ça ne marche pas, parce que ce qui rend les choses amusantes, c'est quand tu as un élément comme ça qui est annoncé, qui est dans l'énoncé, et qui à la fin apparaît. Mais bon, là, comme ça, à la fin, on te dit oui. Et puis t'apprends que l'autre, finalement, il avait une planche de surf. Bon. Non, j'ai pas. Enfin, je vous laisse la rire, hein, mais je vais pas la rire, moi. Je la trouve pas très bonne. Ah, désolé, Muriel. Mais bon. si on l'avait su au départ, si on nous avait dit avant le départ, paf, on leur met, il y a quelqu'un qui passe, qui leur met des bonnets et puis qui les pousse à l'eau, donc ils partent à l'eau. Et là, truc, ils racontent que finalement, t'apprends pendant 3 ans à nager ce truc, on a mis le bonnet, donc c'est pour ça que t'arrives pas à bouger tes oreilles. Ouais, bon. Bon, mais je vous la laisse, hein. Vous pouvez vous la rire, moi, je la.
2: Ouais, pas mal.
1: Ouais. Il va falloir bosser un peu le truc. Allez, on se casse. On va écouter la conclusion de Sofiane à Vincennes.
2: Oui, Maurice. Alors, excellente émission. Comme le départ n'était pas au top avec la physique quantique et les extraterrestres, mais c'était quand même intéressant parce qu'on a abordé d'autres sujets aussi dans l'émission. Je voulais dire à Nico qu'il profite bien de la famille, des parents, puis de la piscine surtout. Et puis pour les échanges, Maurice, bonne soirée et puis à bientôt. Hein.
1: Kendra, les bonnes nuits à toi, merci d'être venu. Reviens absolument quand tu voudras pour nous faire vivre ton ambiance, qui est quand même une ambiance très personnelle et particulièrement originale. la conclusion de Nicolas à Saint-Didier, je vous prie.
0: Je peux raconter une blague vite fait ?
1: Mais pourquoi ? Pourquoi pas?
0: Alors, c'est la grand-mère qui a 80 ans, qui va chez son médecin parce qu'elle a des problèmes intestinaux. Donc, le médecin lui prescrit des suppositoires, tu vois. Et bon, elle a des problèmes de dos, donc elle rentre chez elle. Elle ne sait pas trop comment... elle ne sait pas mettre son suppos, quoi. Donc, elle a son petit-fils qui est là. Elle appelle son petit-fils et dit « Mon petit Marcel... » Parce qu'il s'appelle Marcel, le petit-fils. Putain, le pauvre... Et il appelle Marcel et elle lui demande, dis, est-ce que tu peux m'aider pour quelque chose? Tu Marcel, il a 12 ans, oui, pas de problème, mamie, avec grand plaisir. Tu peux me... Le suppositoire, tu suppos quoi? Pas de problème. Alors elle a une jupe, hein, donc elle lève la jupe, le petit passe en dessous, et à un moment, il sort de la jupe et il dit, mamie, dis le... Le suppos, je le mets dans le trou ou je le donne au dindon?
1: Ouais, pas mal.
0: Elle est dégueulasse.
1: Non, elle est pas mal.
0: Merci, Maurice, pardon, je vous remercie beaucoup pour cette soirée. Je me suis un peu lâché. Hein. Je me lâche toujours, de toute façon, ici, c'est ma tribune de lâchement, mais de relâchement. Mais voilà, je suis un peu désolé parce que c'est pas voilà, vous êtes pas des psys, vous êtes pas des, c'est pour vous c'est juste amusant, mais pour moi c'est une je peux dire c'est une sinécure.
1: Ouais, pourquoi pas
0: de parler avec
1: oui, enfin ça peut être mal interprété en revanche, mais bon.
0: Non, c'est ça dépend comment tu l'interprètes. Écoutez, j'adore vraiment parler avec vous, je suis très content. Merci Sofiane, merci tout le monde, on a parlé de choses très intéressantes ce soir. Je pense que dans les prochains jours, j'espère revenir avec de meilleures nouvelles, une meilleure ambiance. Et en tout cas, merci pour la musique, merci pour la soirée, rock'n'roll, merci Maurice, à demain.
1: Rock'n'roll et bonne nuit à toi, merci d'être venu, reviens demain après le bain dans la piscine, le dos crôlé en regardant le ciel étoilé, après avoir vidé un demi-cubi de rosé frais du sud de la France. Bien entendu, boire en sous, consommer avec modération, l'alcool, il faut l'acheter, mais il ne faut pas le boire. Je te laisse avec une petite musiquette, comme d'habitude, qui va te permettre de réfléchir à tout ce qui a été dit ce soir. Merci d'être venu. Et demain soir, 21h pile, je serai là.

C'est terminé pour ce soir. Que va-t-il te rester de tout ce qui s'est dit ? Demain, seras-tu différent ? Tu viens de passer 3 heures dans une autre dimension. Il est temps de reprendre tes activités. Mais les mots vont tourbillonner dans ton esprit et tu y penseras. Malgré toi, tu as rejoint les personnages de l'unique feuilleton radiophonie. Et tu reviendras demain, mercredi, c'est certain. Deviendras-tu un des acteurs ? Qui que tu sois, tu seras attendu par Maurice. Sois à l'heure et que la nuit te soit douce.

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